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0: Bonsoir à toutes, bonsoir à tous. Vous êtes bien dans l'émission L'Envolée, comme tous les vendredis soirs, de 19h à 20h30, sur Fréquence Paris Pluriel, 106.3. Et c'est une émission enregistrée en direct le vendredi 24 avril. Alors, on a un gros programme et une belle émission, mais avant de passer au programme, on va peut-être rappeler d'abord ce que c'est que L'Envolée. L'Envolée, c'est une émission de radio et c'est un journal qui relaye la parole des prisonniers, des prisonnières et de leurs proches qui dénoncent et qui critiquent les conditions qui leur sont faites, à la fois dans les prisons, mais aussi dans les prisons pour sans-papiers, les centres de rétention administratifs et dans les hôpitaux psychiatriques. Donc, c'est une émission de radio et c'est aussi un journal. On rappelle que le dernier numéro, le numéro 64, est sorti il y a quelques semaines, et même plus d'un mois déjà. Il est gratuit à l'intérieur, donc n'hésitez pas à nous écrire pour demander à vous abonner. Et on rappelle à ceux qui nous écoutent à l'extérieur que les abonnements de l'extérieur servent à financer les envois du journal gratuitement à l'intérieur.
1: On est très contents aujourd'hui d'être autour de la table et d'avoir du coup Gabriel.
2: Salut.
1: D'avoir Inès.
3: Salut.
1: Et Louise au bocal.
4: Salut.
1: Et Zéro qui vous salue.
0: Et peut-être je rappelle les contacts.
1: Ah ouais, pardon.
0: Pas de souci.
1: Faut rappeler les
0: on
1: contacts.
0: On fait pas assez d'émissions en ce moment, donc on oublie tout. Peut-être rappeler, ouais, les contacts pour nous écrire, c'est à l'envolée-fpp, 1 rue de la Solidarité, 75 019, Paris. Vous pouvez nous appeler toute la semaine et laisser des messages sur le répondeur ou nous envoyer des textos au 07 53 10 31 95 et nous appeler ce soir en direct au 01 40 05 06 10. On a un site internet www.l'envolée.net. On peut nous contacter par mail à contact@l'envolée.net et on est aussi présent sur Insta à @l'envolée-journal. C'est à jour ou pas? Non, c'est plus ça.
3: Non, c'est plus ça.
0: C'est plus ça.

0: ce que contient en fait cette loi qui là va passer, enfin va repasser.
1: Plein de petits bonus dedans. Voilà, c'est qui font bien plaisir.
0: Donc voilà, ça c'est pour la suite de l'émission, mais du coup on va commencer par une lettre de Mohamed.
1: Ouais, c'est une lettre qui date du 22 février. Salam alaikum à tous les musulmans et toutes les musulmanes en ce mois béni de Ramadan. Salut à tous les autres, à tous les membres du collectif L'Envolée, les auditeurs et auditrices, à celles et ceux qui liront, écouteront, partageront et répondront à mon courrier, à tous les aidants de prisonniers qui donnent de la force. Pour commencer, je vais faire une brève présentation. Moi, c'est Mohamed, je suis originaire, entre guillemets, en termes d'habitation géographique, de région parisienne, 92, et incarcéré au Havre depuis juin 2023. Je tourne depuis 2013 dans le tourbillon impitoyable du système carcéral, et ouais, c'est pas la série Dallas, c'est réel. Séquestré à l'isolement depuis 2017, comme beaucoup, j'ai fait un petit tourisme carcéral, passé par Fresnes, Bois d'Arcy, Strasbourg, Metz, Châteauroux, Fleury, Nanterre, Aix-Luynes, Villefranche-sur-Saône, Condé-sur-Sarthe et maintenant Le Havre. Et ouais, on en a visité des zoos humains. C'est un peu comme pour les morts, plus le temps passe et moins il y a de visites. De temps en temps, on vient leur déposer une fleur. Bah ici c'est pareil, de temps en temps, on vient voir si le cœur continue de battre jusqu'à la prochaine visite. Quand t'es célibataire, c'est encore plus compliqué. Pas de marque d'amour, pas d'affection, pas de courrier qui te rappelle que quelqu'un pense à toi, que quelqu'un t'attend, auprès de qui tu as une place d'honneur dans le chaud de son cœur. Pour ma part, je cherche refuge dans le dîn, la religion. Ça permet de tout relativiser et de garder un espoir pour tout, même de quitter la team célibataire pour rejoindre la team en couple, qui sait. Quoi qu'il arrive, je remercie Allah, il y a toujours un temps mieux dans un temps pire. À côté de ça, je suis en Master 2 d'Histoire et je fais une licence AES, deuxième année, histoire de garder les idées fraîches et aiguisées. Pourquoi l'histoire ? Parce que l'histoire, sa compréhension, sa vision et l'assimilation de ses enseignements déterminent une attitude et un engagement. Elle contribue à la formation de la personnalité en général et de la personnalité politique en particulier. J'ai plein de bloc-notes, de cahiers et de feuilles volantes sur lesquelles je note mes pensées, mes idées, mes textes, etc. Parfois un peu trop technique pour les partager tels qu'ils sont autour de moi, donc je me suis dit que je pourrais les partager sur vos ondes si vous voulez bien, en espérant avoir des retours sur ce que valent ces notes. Il y a un peu de tout ce sur quoi porte mon intérêt. La religion, le social, la politique, l'histoire, la prison, etc. En privé, s'il y a des fans de sport et de foot en particulier, je suis votre homme. J'essaierai, comme je peux, de vous envoyer des textes profitables à tous avec ce qu'on appelle aujourd'hui du contenu et de ne pas être un nouveau marchand de vide. Perso, c'est comme ça que je vois la vague, le tsunami des influenceurs ou créateurs de contenu. Je pourrais en faire un livre, mais bon, je risque de passer pour un vieux réac. Pour un premier courrier, c'est pas top. Mon premier partage sera donc un texte magnifique pour moi. J'espère qu'il va toucher certains cœurs et certains esprits. Il est probable que certains le connaissent. Quoi qu'il en soit, s'en rappeler ne sera que profitable. Personne ne passe par hasard dans ta vie. Tous ont quelque chose à t'apporter. Allah ne t'envoie pas les personnes que tu désires, mais plutôt il fait en sorte que celles dont tu as besoin croisent ton chemin. Certaines t'aideront, puis te blesseront. D'autres encore t'aimeront, puis te laisseront de nouveau seule. Enfin, quelques-unes d'entre elles resteront pour toujours à tes côtés, mais toutes te laisseront un signe au fond des yeux qui, de temps en temps, te fera penser à elles. Certaines personnes viennent dans notre vie comme une bénédiction, alors que d'autres viennent comme une leçon. Et Allah, c'est mieux. On ignore celui qui tient à nous, on tient à celui qui nous ignore, on aime celui qui nous blesse et on blesse celui qui nous aime. Ibn Taymina. Merci d'avoir partagé mon courrier. Je suis gouvernée par mon refus de baisser les bras. N'oubliez pas, l'espoir meurt en dernier. Mohamed.
0: Bah, merci beaucoup, Mohamed, pour ta lettre. Elle est très chouette. Merci aussi pour ton poème et pour ce que tu as écrit. Et du coup, oui, justement, je crois pas qu'on avait souhaité bon Ramadan aux musulmans à l'intérieur qui faisaient le Ramadan. Je crois pas. Bon, du coup, on le souhaite un peu en retard, hein, totalement en retard. Et du coup, bah, c'est aussi l'occasion de rappeler que, en fait, faire le Ramadan à l'intérieur, ça peut être vraiment très galère, notamment sur, par exemple, des trucs de cantine pour couper le jeûne, et que, en fait, les matons, parfois, ils peuvent vraiment te faire chier sur ce que tu peux cantiner, sur comment, en fait, comment tu vas pouvoir couper ton jeûne, tes habitudes alimentaires, et du coup, tu vas pas pouvoir le faire de la même manière.

0: manière que quand tu vas pas avoir accès en fait aussi aux mêmes produits en fait que à l'extérieur. Et du coup bah pour les gens en fait ça compte beaucoup, enfin la ce que tu manges en fait quand tu rentres jeune, et du coup bah que à l'intérieur c'est d'autant du coup plus dur, plus contraignant, et que bah on sait très bien en fait comment aussi ça se passe aujourd'hui avec par rapport aux musulmans en France, vous imaginez comment ça se passe à l'intérieur aussi, et du coup que bah on peut aussi te mettre des coups de pression, te faire chier, et que bah enfin voilà quoi, et du coup sur les cantines c'est aussi un moyen de pression que les matons ils ont. Et ensuite bah tu parles aussi du fait que t'as pas de copine, que t'as pas de soutien, enfin et du coup c'est aussi, moi je voulais revenir sur ça, sur qu'en fait le fait que c'était énormément les meufs qui visaient tout ce soutien là en fait, de des fringues, des parloirs, des appels, des courriers, tout ça, et donc souvent c'est les copines des mecs à l'intérieur. Et que du coup forcément bah en fait quand t'as pas ce soutien là bah c'est d'autant plus difficile, t'es d'autant plus isolé, et que voilà, c'est ça en fait, c'est aussi l'occasion de rappeler que bah voilà qu'il y a genre énormément de proches de prisonniers qui font ce soutien au quotidien tous les jours, et que bah quand il est pas là ça manque quoi.
1: Ouais, carrément, par rapport à, enfin, je suis complètement d'accord avec ce que tu dis. Et, par rapport à cette question à la fois des liens et à la fois du ramadan en prison, c'est aussi le ramadan à un moment, de fête collective, familiale, et c'est d'autant plus difficile de le faire tout seul, coupé de ses proches, etc. Ça c'est la première chose. Et la deuxième chose aussi, c'est que tu nous racontes, alors avec beaucoup d'humour, et ta lettre elle est vraiment chambée pour ça, ce tourisme carcéral, comme tu le dis, toutes les prisons, la dizaine de prisons par lesquelles t'es passé, et ça aussi c'est quelque chose qui coupe beaucoup les liens que tu peux avoir, puisque voilà, tu dis que t'es originaire de région parisienne, mais quand tu te retrouves à Aix-Luynes, enfin à Strasbourg, c'est quand même méga loin de là d'où tu viens, et donc ça aussi ça aide pas à entretenir des liens, à avoir des parloirs, etc. Et donc on peut que comprendre et dénoncer aussi la solitude dans laquelle tu te trouves. Et ouais.
0: Ouais, du coup aussi il est à l'isolement depuis 2017, c'est ça. Et du coup, bah forcément, on décrit quotidiennement à l'isolement, à l'antenne, je vais y arriver, ce que fait l'isolement au corps humain, aux gens, et donc on se doute que quasiment en fait 10 ans d'isolement, enfin presque 10 ans d'isolement. Avec du coup tout ce quotidien que tu décris et tout, de pas forcément avoir de proches, d'être très, très isolé, on se doute que c'est particulièrement difficile. Du coup, bah aussi ça fait, enfin en fait dans ces moments-là, ils parlent de ce truc de formation. En fait, pour nous à l'extérieur, ça peut paraître, en plus non, ça peut pas forcément. Des fois, ça paraît pas des petits trucs, mais bon bref, on peut être en mode. Mais en fait, c'est super important le fait d'avoir accès justement à, enfin au fait d'écrire, de faire de l'histoire, de faire des trucs qui le font kiffer. C'est un peu tes endroits de respiration en fait dans un quotidien d'isolement, et enfin que ce soit l'isolement carcéral, mais aussi l'isolement social en fait que tu vis. Et y a, en fait qui donne un peu de respiration en fait d'avoir accès à au moins une formation, ce qui est en fait pas forcément le, enfin voilà, c'est aussi difficile d'avoir accès, enfin voilà, et du coup bah c'est aussi très cool ce que tu racontes sur ça et comment ce que ça t'apporte, et on voit, enfin ta lettre elle est aussi touchante pour ça, on voit du coup justement ce que ça t'apporte à l'intérieur, et du coup c'est chouette aussi de voir ce que t'écris par rapport à ça et tout.
1: Et par ailleurs, on a eu quand même beaucoup de correspondants de l'Envolée qui nous ont décrit les effets que ça fait l'isolement sur le mental, sur la capacité de concentration, sur la capacité à lire. Donc c'est clair, ça t'apporte une respiration de ouf. Mais c'est aussi archi impressionnant, genre d'arriver à faire une licence d'AES et un master d'histoire en étant à l'isolement, où ça te, enfin, il y a plein de personnes pour qui ça tue les capacités cognitives, les capacités d'attention, les capacités à lire, etc. Il y a plein de gens qui nous l'ont décrit, ça, que en fait ça a des effets de ouf sur le mental. Donc très chouette que c'est toutes ces lectures et que ces études, ça t'apporte de la respiration, mais c'est aussi impressionnant que tu arrives à garder la capacité de concentration pour le tenir dans les conditions de torture blanche, en fait, qui sont celles que tu subis.
0: En tout cas, merci pour ta lettre. Et du coup, on continuera de correspondre avec toi et de lire tes courriers à l'antenne et tout, et ouais. Plein de force.
1: Plein de force, et merci beaucoup. Et là, on va passer à une lettre de Fabrice.
0: Salut les amis, je pense à vous tous et je vous donne de mes nouvelles. L'avocat m'a dit que normalement, je dois avoir l'espère que la juge a mandaté pour voir quels sont les dégâts faits par les deux grenades sur ma santé et mon cerveau avant le 25 avril. Et après, normalement, il y aura la reconstitution en 3D que j'aime pas. Parce que c'est une personne sur un ordinateur qui reconstruit la prison de Saint-Maur et la douche et l'intervention des Iris qui me balance les grenades et les coups après que j'ai perdu connaissance. Mon rôle sera joué par un pantin et je serai là à la reconstitution juste pour expliquer les faits. Et tout ça, ça me rend dingue parce que les Iris reconnaissent une seule grenade et là, c'est parole contre parole. Sachez que ça fait presque 9 ans que cette affaire me hante, avec le stress, les douleurs, les souffrances et la maladie qui me détruisent. Je vis avec un handicap lourd et je porte un appareil auditif. Je ne souhaite cette douleur à personne. Mais grâce à Dieu et à mon père qui me protège du ciel, et à ma mère aussi, paix à leur âme, je suis à l'isolement à Condé et je tiens le coup avec force et honneur. Voilà mes nouvelles les amis, prenez soin de vous et de vos proches, de vos compagnes et compagnons. Dites-leur toujours que vous les aimez avant que la roue tourne, les amis. Force et courage, l'ami papillon.
1: Merci beaucoup Fabrice pour ta lettre et pour ces nouvelles. Peut-être juste pour rappeler quand même un petit peu de quoi est-ce qu'il s'agit ici. Fabrice, c'est un correspondant de très très longue date de l'Envolée. C'est quelqu'un qui vient de Guadeloupe, qui a été transféré dans diverses prisons en métropole et qui n'a cessé de se battre continuellement pour obtenir son transfert et son retour en Guadeloupe. Cette combativité, c'est quelque chose qui évidemment n'a pas plu à l'administration pénitentiaire et qui n'a cessé de lui infliger sanction sur sanction. Et donc Fabrice, en 2017, il a subi une intervention dans la douche dans laquelle il se trouvait par des surveillants qui ont jeté deux grenades assourdissantes, et ça c'est ça qui a causé ce qu'il décrit dans sa lettre, le fait qu'il est devenu sourd d'une des oreilles, et que c'est une condition qui est extrêmement douloureuse. Et en plus, on en a très souvent parlé, les soins médicaux en prison, c'est une vaste blague, et donc on peut bien se douter que c'est pas quelque chose qui reçoit un traitement médical adéquat. Alors Fabrice, il a déposé une plainte contre les matons qui lui ont fait ça, et là du coup il nous raconte une des étapes de cette procédure à laquelle il en est.
0: Et surtout cette plainte, ça a mis vraiment énormément de temps pour qu'il soit simplement entendu dans le cadre de la justice, en fait, de manière normale. Et en fait, faut rappeler que les matons ont aussi porté plainte contre lui, et donc souvent quand en fait ils se défendent aussi, quoi, et donc il y aura du coup un double procès, enfin deux procès, quoi. Et du coup ce qu'il raconte dans cette lettre, c'est globalement aussi la violence de la reconstitution, la violence en fait de qu'est-ce que c'est en fait de vivre ce qu'il a vécu. Ça, je pense tout le monde a à peu près la reconstitution et les reconstitutions judiciaires, en fait il est aussi obligé d'y assister, et donc du coup ça le remet face à ce qu'il a vécu, à son traumatisme, mais aussi aux séquelles qu'il a en fait encore aujourd'hui de cette violence en fait des matons qui ont quand même cherché à le tuer, parce qu'en fait on rappelle que quand on lance des grenades de désencerclement dans une douche qui fait à peu près qui fait 2-3 mètres carrés, globalement si c'est pas une volonté de en tout cas vraiment blesser très gravement et donc tuer la personne, je vois pas vraiment ce que c'est, quoi. Et donc Et donc voilà que en fait, il a vécu ça, il est toujours à l'intérieur, donc il a pris, comme disait Inès, il a pris beaucoup de peine interne, Fabrice, et donc en fait, et il a été aussi, il était cette équipe de Maton continuait en fait de le harceler quotidiennement en fait. Et donc voilà, la reconstitution, c'est aussi genre une nouvelle violence qu'on fait parce qu'en fait on te remet devant les faits, on te dit pas en fait est-ce que tu veux y rester, est-ce que tu veux pas, et justement c'est ce qui décrit très bien en fait, t'es juste un pantin, t'es juste un espèce de nombre en fait sur des images. Et voilà, et après il arrive à dire en fait voilà, c'est parole contre parole, et en fait on sait ce que c'est, ces paroles contre paroles en fait face à l'administration pénitentiaire, on sait ce que c'est parole contre parole face à des matons, mais on sait que leur parole elle vaudra toujours plus que celle d'un prisonnier. C'est comme ça que le système il est construit, et donc en fait bon voilà, ça rend juste fou, et ça te fait revivre un traumatisme et tout, et du coup bah il faut une, et il en arrive aussi à ça dans sa tête, il faut une détermination bah sans faille pour vivre ça, pour se remettre devant ça, pour en fait continuer de les poursuivre malgré le fait qu'en fait tu sais que la justice elle est en ta défaveur, qu'en fait que c'est un parcours où en fait il y a de grandes chances que tu n'obtiennes jamais aucune forme de reconnaissance de ce que tu as vécu. Et voilà.
1: Et juste si je peux ajouter à ce que tu dis sur le parole contre parole, effectivement aux yeux de la justice, de l'administration pénitentiaire, t'as tout à fait raison, hein, la parole des matons est la seule parole valable et la parole d'un prisonnier n'a évidemment aucune valeur. Mais en fait, faut aussi se rendre compte de ce que c'est que d'arriver à porter, à assumer cette parole de la part de Fabrice. C'est-à-dire que non seulement ça l'expose à tout ce processus judiciaire hyper traumatisant et douloureux qui lui fait revivre le trauma, comme tu l'as dit, mais en plus ça aggrave entre guillemets son cas aux yeux de l'administration pénitentiaire, c'est-à-dire que la paix va vraiment redoubler encore plus d'acharnement contre Fabrice. Et voilà, enfin, on rappelle en fait que dans les années qui ont suivi et très récemment, et c'est encore peut-être le cas, il subissait de la part des matons un vrai acharnement, à la fois disciplinaire, mais à la fois aussi raciste, avec des injures en permanence et des injures vraiment à caractère raciste. J'ai pas les mots pour les qualifier. Mais donc voilà, c'est aussi, c'est pas que le fait qu'il ait sans cesse revendiqué son transfert, etc., qui a fait ça. C'est aussi le fait qu'il ait porté plainte. Ça renforcer l'acharnement contre lui. Donc ça donne aussi, je pense, à nos yeux, toute la valeur de cette parole, quoi. Voilà, mais merci en tout cas beaucoup pour les nouvelles. Bon courage pour faire face à cette reconstitution et plein de force pour tout. Et là, on va passer à une dernière lettre qui est une lettre de Kémy.
2: Ouais, et donc c'est une lettre qui date du 1er avril 2026 et qui du coup vient de la centrale de Moulins. Coucou les amis, j'espère que vous allez toutes et tous bien. Moi ça va. Je viens de gagner le recours contre le blocage d'un courrier destiné à une amie, car j'avais dessiné un hélico. Il s'en était même servi en 2024 et 2025 pour la prolongation de mon DPS, en disant que ce dessin prouvait mes velléités d'évasion, MDR. Le tribunal administratif a dit que c'était des conneries, et que j'ai droit à la liberté d'expression et ma vie privée. Du coup, je les attends avec leur prochaine décision du maintien du DPS. Si le ministère le maintient, je lui sors ce jugement administratif, et bim, dans sa tronche. Il n'y a pas de petits combats ni de petites victoires. J'espère que cette lettre ne sera pas censurée. J'espère vite partir de Moulins pour aller en CD. Ça sera plus simple pour moi d'obtenir un aménagement de peine. Ça fait longtemps que je tourne et je suis proche de la sortie en 2032. Il est temps de me lâcher. Je prends encore mon mal en patience et j'attends. On connaît la paix et le système, donc je ne suis jamais à l'abri d'un énième coup tordu, MDR. Je vis des dingueries, mais j'ai le moral. En plus, le soleil commence à montrer le bout de son nez, même si ça caille encore un peu. Je profite des parlus avec la MIFA. Je vais en promenade de temps en temps. Ils peuvent fouiller ma grotte, j'ai rien d'illégal, donc ça roule pour moi. Là, il est 3h du matin, et je m'enjaille en écoutant un peu de son. Là, j'écoute fraîche la douille. En fait, je suis en mode fuck la tôle, et je suis dans ma bulle la plupart du temps pour ne pas voir le monde réel. Je dois passer pour un ouf. Merci pour le dernier numéro de l'envo. Dinguerie, cette ligne rouge en cellule est dans le couloir à Condé. C'est pas la mexicanisation de la population civile, c'est la mexicanisation des prisons. Comme vous le savez, je suis de l'Alsace et j'ai passé des années à la maison d'arrêt de Strasbourg, Elsao, dont au quartier isolé. La dernière fois que j'y ai été, c'était en 2016 ou 2017 quand j'étais en mandat de dépôt. condamné pour la deuxième séquestre, prise d'otage, en détention à Ensisheim, et les portes étaient déjà sciées. C'est une grande mascarade, cette histoire de tentative d'évasion. Déjà, quand il donne les profils des mecs, mort de rire. Sérieux, des gens y croient ? Ouvrez les yeux, ils ont voulu des transferts pour casser les couilles et demander des sous pour améliorer les bureaux. Les fauteuils ne sont plus confortables, MDR. C'est de là-bas qu'ils m'ont envoyé à Condé-sur-Sarthe. Et même pas un an après à Vendat-le-Vieille, car ingérable. Bon, je ne veux pas que ce courrier soit censuré, donc j'en reste là pour ce soir. On lâche rien, il n'y a pas d'arrangement. Un gros big up à l'équipe, prenez soin de vous et à bientôt, Kémy.
0: Bah, merci beaucoup pour ta lettre, Kémy. Ça fait grave plaisir que cette lettre soit passée. Et nous soit arrivé, puisqu'on va pouvoir en dire plein de choses. Kémy revient sur ce qu'il y a dans le dernier numéro, qui était l'histoire de
1: Strasbourg.
0: Ouais, de Strasbourg, qui est une histoire un peu de ouf en fait, où il y a trois mecs en fait qui un terro, un narco et un pédo, c'est pas ça l'histoire?
1: Un facho, ouais. Un facho, ouais, ça commence vraiment comme une mauvaise blague.
0: et qui se sont en fait ont pris on fait une garde à vue pour tentative d'évasion parce que soi-disant donc on avait retrouvé une partie de leur porte, c'est ça?
1: Ouais, apparemment à moitié coupée, sciée dans le coin en bas à droite proprement, mais sauf que les coups de scie étaient recouverts de peinture et quand les matons ont découvert ça, ils ont dit oh là là, tentative d'évasion machin, et sauf qu'en plus c'est sorti dans la presse, donc ça avait fait un truc sur un terroriste, un narco et un facho se sont alliés pour faire une tentative d'évasion. C'était sorti pendant l'été. La presse régionale, évidemment, s'était enflammée sur ça. Et en fait, quand on réfléchit très bien à l'histoire, c'était complètement bidon pour les raisons que donne Kémy, quoi. C'est que, de un, c'était repeint par-dessus. Donc, c'est quelqu'un à qui on avait dit de commencer des travaux. Les travaux n'ont jamais été finis. On a repeint par-dessus. Et de deux, ça n'a aucun sens que ces personnes-là s'associent pour fomenter une évasion qui n'a elle-même aucun sens de scier le coin en bas de la porte. Et c'est un peu ce qu'on dit dans le journal, quoi, fausse évasion mais vraie répression, c'est-à-dire que tout le monde a été transféré. Après, ils ont décidé de lancer des travaux dans le quartier en question. Donc, pareil, tout le monde qui s'y trouvait a été transféré. Ça a quand même un impact sur le parcours des trois personnes en question, quoi.
0: Et puis c'est ce que, enfin du coup c'est ce que Kémy du coup il raconte en fait, c'est que déjà je sais pas 10-15 ans avant en fait ces trucs sciés quoi existaient déjà, et donc en fait et que tout le monde savait, y compris les matons, tout le monde savait que c'est tout, que ces portes, enfin je veux dire si lui 15 ans plus tard il s'en souvient encore du fait qu'elles étaient sciées, c'est que en fait on voit qu'ils utilisent ce qu'ils veulent, donc des trucs bidons éclatés qui sont là depuis la nuit des temps pour faire chier les gens, pour faire chier justement un mec qui allait sortir 3 jours après. C'est ce qu'il raconte très bien dans la lettre du coup du journal, de genre en fait j'allais sortir, quel intérêt j'avais de scier vite fait une porte, après il y en a 12 derrière quoi, donc voilà.
1: Ouais, et ils ont sorti les profils des gens avec leur nom dans la presse. Et ça, c'est charmé quand tu sors dans 3 jours, vraiment super. Donc voilà, ça aussi, comment bien niquer la vie des gens, quoi.
0: Mais du coup, ça fait plaisir que cette lettre soit passée, parce qu'en fait, ça montre que l'administration pénitentiaire s'en tape de devoir rendre des comptes à quiconque, qui s'en tape que aussi cette affaire soit du full mytho, et puis bon. Mais du coup tant mieux, en vrai ça fait plaisir d'avoir cette info que c'est du full mytho. Et du coup ça fait aussi ce lien, ce que tu disais Inès, sur que le fait que les trois ils ont quand même morflé pas mal de répression pour un truc bidon naze éclaté qu'il a depuis 25 ans. Non, 20 ans. Bon, bref, j'en sais rien. Mais, et que du coup, justement, en fait, c'est ce qu'on disait aussi, quand, même si, du coup, il n'y a pas eu de poursuite, pénale, associée à cette affaire, ils ont fait entre guillemets, qu'une gaffe, en fait, c'est un truc qui est marqué dans ton dossier, que tu as essayé de faire une tentative d'évasion, ça ne part jamais, c'est l'administration pénitentiaire le garde, en fait, dans ton dossier, alors même que tu n'as pas été condamné pour tentative d'évasion. Et donc, ça peut justifier le fait de, d'être DPS, le fait de pas avoir de père, tout un ensemble de choses, et du coup ce genre de trucs sont marqués, et du coup justement c'est pour faire la petite une transition super sur le truc de l'hélico, en vrai ça fait quand même alors même si comment je veux dire ça, en fait c'est quand même une micro victoire, parce que en fait là tu te dis bon au moins en fait ça fait vraiment chier, parce qu'en fait ils se sont fondés sur ça, sur ce truc d'hélico qui était un truc nul à chier, en fait. Du fait que Kémy avait donc dessiné sur une lettre un hélico, et donc après ça avait été comme pris comme des velléités d'évasion, et donc en fait après il l'avait réutilisé à toutes les sauces dans toutes les commissions en fait pour venir justifier le DPS, mais aussi ses liens avec l'extrême gauche, enfin voilà, différentes choses, et qui venaient faire qu'en fait il pouvait pas être transféré en CD, enfin voilà, un ensemble de trucs qui te maintiennent. En fait, le DPS, le fait d'être DPS, c'est le fait d'être détenu particulièrement surveillé, donc qui fait que t'as différentes
1: mesures de suivi, voilà, quoi. Et je crois que c'est détenu particulièrement signalé.
0: Ouais.
1: Mais en gros, voilà, et c'est le ministère, ça, qui décide de qui est DPS. Et donc, ça leur permet, voilà, de coller des étiquettes à des gens, et ça justifie tout un tas de mesures dérogatoires sur ça. Et d'ailleurs, on rappelle que Kémy, quand même, récemment, il a fait une grève de la faim, justement, pour protester à la fois contre son maintien à l'isolement et aussi contre la levée du statut de DPS. Donc il a obtenu sa sortie de l'isolement, mais il attend toujours pour la levée du statut DPS. Et donc évidemment, maintenant que l'administration pénitentiaire et le ministère de la Justice a la confirmation que cette histoire d'hélico n'avait strictement aucun sens, on est sûr, bien sûr, comme le dit Kémy avec beaucoup de lucidité, que voilà, ils vont tenir compte. Non, c'est de
0: l'ironie. En tout cas, ils pourront plus l'utiliser. Et ça, en fait, ça paraît des micro, c'est des micro victoires qui sont en vrai des, enfin, de toute façon, mais en fait, c'est juste que, en fait, ils vont sans doute trouver d'autres choses pour justement, parce qu'ils vont chercher d'autres choses, et donc essayer de, enfin comme c'était l'hélico, ils vont trouver d'autres trucs pour potentiellement mettre le statut, mais en tout cas ils ne pourront plus utiliser ça, et ça montre aussi la détermination qu'il faut à l'intérieur. En fait, je pense que l'affaire de l'hélico, c'est d'affaire genre 2-3 ans. En fait, tu fais des recours, t'as pas de réponse, tu payes des baveux qui prennent de la, enfin, et du coup genre en fait après toi le seul truc qui ressort, c'est juste que ça, enfin, mais t'as quand même gain de cause, enfin juste au final c'est quand même une micro victoire qui est quand même assez, moi je trouve assez cool, en fait on en a pas beaucoup, donc je me dis bon bah vas-y, au moins on célèbre le fait que bah c'est cool, un hélico ne symbolise pas des vérités d'évasion, je crois.
1: Ouais, c'est cool, et en plus t'es très lucide aussi sur ça, quoi. Tu restes hyper méfiant. Je pense que t'as un parcours qui fait que t'es quand même extrêmement habitué à tous les sales coups que peut faire l'administration pénitentiaire. T'en as vu passer un certain nombre. Et donc voilà, et t'as complètement raison de rester méfiant par rapport à ça, quoi. Et voilà, alors tu nous avais déjà raconté dans une lettre que t'écoutais du son à fond tard le soir, je crois que Papa Serge avait fait, qui n'est pas là ce soir, avait fait une petite leçon sur attention, il faut pas déranger les ennemis, mais t'as raison peut-être de pas écouter ce que raconte tonton Serge à la radio. Voilà, et s'il veut en profiter pour revenir, surtout, avec plaisir.
0: Ça revient.
1: Plein de force, et très cool en tout cas pour cette décision, et on reste bien sûr vigilant sur cette histoire de levée du DPS qu'on souhaite
0: le transfert CD.
1: Carrément. Et là on va passer un petit coup de musique.

0: Eh ben, nous sommes, vous êtes bien à l'écoute de l'envolée. J'ai eu un petit laps de temps de bug. Ça va, Louise. On fait ce qu'on peut, hein. Hein. Donc, vous êtes bien à l'écoute de l'envolée tous les vendredis soirs de 19h à 20h30. Et du coup, on va vous rappeler les contacts.
1: Mais oui, pour nous écrire, c'est à l'envolée-fpp, 1 rue de la Solidarité, 75019 Paris. Vous pouvez nous appeler et nous laisser des messages sur le répondeur toute la semaine. Et des textos, yes. On est vraiment à l'envolée dans la modernité à fond.
0: Donc, on a Signal et tout sur le 06. Enfin, y a
1: oui,
0: des
1: c'est
0: nouveaux,
1: vrai, c'est vrai. On a des
0: signal,
1: nouvelles
0: Telegram,
1: applis. On est carrément entré dans la modernité, donc... Ouais, Signal, Telegram, ça marche aussi. Mais aussi le répondeur et les textos au 07 53 10 31 95. Vous pouvez nous appeler ce soir en direct à la radio au 01 40 05 06 10. On a un site internet qui s'appelle www.lenvolée.net. On est joignable par mail à contact@lenvolée.net et sur Insta à @lenvoleejournal. Et donc, on avait prévu pour cette longue deuxième partie d'émission de reparler encore des dingueries que fait Darmanin. Là, en l'occurrence, c'est son projet de loi SUR, donc on le redit, hein, super acronyme pour une sanction utile, j'ai plus le R, rapide et efficace.
0: Voilà.
1: Effective. Oui. Voilà, vaste programme, hein, beau programme, qui est un projet de loi en fait qui contient un certain nombre d'horreurs qu'on va commenter avec vous. Et là, il y a une dizaine de jours, ce projet de loi a été adopté par le Sénat et donc là, il faut qu'il repasse devant l'Assemblée avant d'être adopté définitivement. Ça veut dire que tout ce qu'on va vous présenter ce soir, il y a des choses, on ne sait pas exactement ce qui va rester dans la loi, mais bon. Vu l'Assemblée nationale en ce moment, on se doute que c'est pas les trucs, que ça risque pas forcément d'évoluer dans un sens hyper favorable, quoi. Mais donc voilà, dire en fait quand même où ça en est, et ça nous semble important d'en parler pour plusieurs raisons. Déjà parce que, vous allez le voir, sur la nouvelle procédure du plaidé coupable criminel, sur la réforme de l'utilisation et des formes de prélèvement ADN, sur plein d'autres choses. Ça contient des choses qui sont quand même vraiment très préoccupantes et qui poussent encore plus à l'extrême des logiques qui existent déjà dans la justice et qu'on dénonce à l'envolée depuis des années. Et aussi parce qu'il y a certaines... ça nous semblait important de porter une critique de cette loi qui soit celle du point de vue de l'envolée et des discours qu'on porte quand même et des analyses qu'on porte depuis des années. Puisque, cette loi a été très critiquée par pas mal de monde, des associations d'EM, des collectifs d'avocats. Et que, on n'est pas toujours hyper d'accord avec la critique qui en est faite. Mais on va vous présenter tout ça. Et peut-être on va commencer par la mesure, en tout cas, qui a été le plus commentée dans la presse et qui est une des principales mesures de cette loi, qui est le plaidé coupable criminel.
0: Ouais, du coup, en vrai, c'est un peu le truc, l'annonce un peu, j'ai pas d'autre mot que phare, mais bon, bref, que Darmanin va vendre surtout ses plateaux télé et tout, en disant, c'est super, le plaidé coupable, globalement, la justice, c'est trop lente. La justice, là, quand même, vous pouvez attendre plus de 6 ans pour une instruction, 7 ans, donc quand même, il faut, en fait, efficacité, rapidité, et donc cette loi sûre et ce plaidé coupable criminel. Donc déjà, avant de... En fait, faut savoir que, pour le cas des délits, la même chose existe déjà depuis 2004, c'est ce qu'on appelle la comparution sur reconnaissance préalable de culpabilité, donc la CRPC. Et qui en fait fait que donc c'est déjà en fait pour les délits le fait de reconnaître et donc de ne pas avoir de procès parce que vous avez reconnu les faits et donc vous allez être condamné alors même que vous n'avez pas eu de procès pour des délits. Et donc là ce qu'ils veulent faire simplement c'est d'élargir ce truc là qui existe déjà et qui envoie déjà j'ai pas les chiffres mais énormément de personnes en prison aux crimes et du coup donc les crimes c'est globalement tout ce qui où vous pouvez prendre plus de 10 ans de prison globalement c'est aussi beaucoup sur la longueur en fait des peines et donc des peines de des peines de dinosaures, des peines à deux chiffres et donc vous allez pouvoir être être envoyé être condamné pour un crime sans avoir de procès. Donc ça, c'est le plaidé coupable, et donc cette le truc de plaidé coupable dans cette loi sûr. Excusez-moi, là, c'est un peu confus, mais on va y arriver. Et donc c'est donc élargi à des crimes et donc à des cours d'assises. Et aussi, pas que les cours d'assises, aussi on va vous parler des cours criminelles départementales. Donc globalement, c'est des cours d'assises, mais dans des plus petits tribunaux, mais sur du coup des... Enfin, en gros, il n'y a pas les trucs de terreau et tout qui vont être jugés dans ces endroits-là. Ça va être plutôt les affaires de viol, et du coup, ça va être dans des plus petits tribunaux que ceux des grandes villes, en gros. Et t'as pris ton micro, toi, carrément. Pardon. Non, désolé, je fais des petites blagues, mais du coup, non, en gros, ce qui va se passer, donc, c'est que ce texte, il prévoit, donc, que si vous acceptez ce deal, qui sera un deal qui sera fait à la fois, donc, faut que le juge d'instruction, il vous propose le deal, ou le parquet, et qu'en gros, vous reconnaissiez les faits, et vous reconnaissiez, ce pourquoi vous êtes jugé. Si vous êtes jugé pour meurtre, il faut que vous reconnaissiez à la fois les faits et le fait que c'est un meurtre, en gros. Donc là, c'est ce qu'on appelle la qualification pénale. Et il faut que la partie civile, s'il y en a, ne s'oppose pas au fait que qu'il y a un plaidé coupable, en tout cas que vous soyez jugé sans procès. Et donc là, ce qui se passe à ce moment-là, si vous acceptez, si toutes ces conditions sont réunies, c'est que vous allez prendre 2/3 de la peine maximale qui est encourue.
1: Et attention, c'est pas la peine qu'on aurait eue. Oui. Effectivement, s'il y avait eu procès, c'est la peine maximale prévue par la loi, quoi.
0: Donc voilà. Et du coup, s'il y a la peine maximale encourue et la réclusion perpétuité, criminelle à perpétuité, donc la perpète, quoi, là, on vous donne gentiment 30 piges, quoi. Enfin, ça, vous allez prendre 30 piges. Et donc, à ces 2/3 de la peine, ou 30 ans si vous avez pris perpète, se rajoute le fait qu'on peut vous rajouter un sursis. On peut vous rajouter un suivi socio-judiciaire. On peut vous rajouter... En fait, en gros, on peut... vous rajoutez tout ce qu'on vous rajoute à la fin d'un procès, sans procès globalement. Ça comprend du coup toutes les infractions qui sont qualifiées de crimes par le code pénal, mais pas les crimes contre l'humanité, pas les crimes de guerre, pas les crimes terroristes, enfin toute une série de trucs jugés genre très très graves qui les concernent pas encore. En tout cas, où là, du coup, le procès, la cour d'assises est encore compétente pour juger sur l'affaire.
1: Ouais, c'est tous les trucs qui relèvent, en fait, des cours d'assises spéciales. Mmh. Alors, oui, peut-être que comme Darmanin vient de passer sa loi narco, il n'a pas envie de retirer tout de suite aux cours d'assises spéciales anticriminalité organisée les procès en question. Enfin, je sais pas. Dans les cours d'assises spéciales, ce qui est sûr, c'est pour, j'imagine, les trucs qui passent en cours d'assises spéciales terroristes, notamment.
0: Oui, c'est beaucoup terreau, viol organisé, les trucs de viol, genre avec circonstances atténuantes, des trucs comme ça.
1: Ouais.
0: Et les crimes contre l'humanité. Et en gros, globalement, ce que je viens d'expliquer, c'est simplement que vous allez, du coup, accepter un deal proposé par une instruction par le parquet. Et donc, vous allez avoir votre peine qui vous allez prendre 2/3 de la peine maximale, sans procès. Il n'y a pas de témoin, il n'y a pas de jury, il n'y a pas de débat sur les faits, il n'y a rien sur votre personnalité. Enfin, en gros, il n'y aura rien de tout ça. Et de ce que là, ils ont l'air d'annoncer, c'est un truc qui prendra, genre, globalement, une petite demi-journée. Et ensuite, après, ce sera ce qui s'appelle homologué par un juge. Il y a un juge qui dira « Super, pas de souci. » Et voilà, vous aurez pris 20 ans dans la gueule, comme ça.
1: Ouais. Bah, ouais. Carrément. Donc voilà, c'est quand même une perspective qui est déjà bien flippante. Et alors, ce qui nous paraissait vraiment important de dire, et on l'a un petit peu rappelé au début, mais je pense qu'il faut quand même insister dessus, c'est que ça existe déjà sur les délits. Et en fait, ça va élargir à des crimes, c'est-à-dire à des peines de dinosaures, des peines à 2 chiffres, des peines jusqu'à 30 piges, en fait. Cette logique-là qui s'applique déjà avec la reconnaissance de culpabilité sur les délits. Et la logique qu'on observe avec cette reconnaissance de culpabilité, c'est que là encore, ça pousse à l'extrême les logiques habituelles de la justice en termes de justice de classe, c'est-à-dire que les personnes qui vont être pressées d'accepter cette reconnaissance de culpabilité, comme c'est déjà le cas pour les délits et comme ça va être le cas maintenant pour les crimes si cette loi passe comme elle a l'air de passer, c'est que si t'as pas de thunes, t'as pas forcément les moyens d'avoir un avocat autre que commis d'office. Si tu sais que de toute façon le procès ça va être ça va encore plus te pénaliser pour toutes ces raisons-là, tu vas être poussé à accepter le procès et donc vraiment ça va accélérer et renforcer cette logique de
0: accepter le plaidé coupable.
1: Plaidé
0: coupable en fait.
1: Ouais, carrément. Et donc ça va vraiment exacerber une logique de classe qui existe déjà de base dans la justice, même quand il y a des procès longs, etc. Une justice de classe qui est exacerbée dans le cadre de la reconnaissance préalable de culpabilité sur les délits, et maintenant, on étend encore plus cette logique-là, sur les crimes, en fait, on fait même pas semblant qu'il y a des vrais débats contradictoires, qu'on examine les preuves, l'oralité des débats, tous ces bullshit qui enrobent un petit peu l'appareil judiciaire pour dissimuler ce qu'il est vraiment, c'est-à-dire une logique de classe, et là, on coupe tous les bullshit, tous les blablas qui roulent, toutes ces jolies machines judiciaires, ouais, carrément, et demi-journée pour les plus pauvres, et puis au moins c'est franc et c'est assumé, voilà.
2: Ouais, il y a quand même aussi une reconnaissance, ce que vous avez dit un peu avant, qui est une reconnaissance au terme de des termes du procureur de la République. Ça veut dire que ça sera vous allez signer sur un papier la vérité d'un procureur de la République, et quoi que vous ayez fait, en fait, il y aura aucune nuance qui sera possible, puisqu'on signe un papier où il est écrit oui, j'ai bien fait ça, alors que, on dirait presque des aveux forcés, quoi, ces procédures là
0: bah de ouf, en vrai c'est aussi en fait, un moyen de te mettre la pression, parce qu'en fait, quand on te propose ce genre de deal, bon, du coup, tu viens de tomber pour un truc, un crime, un crime, et du coup, en fait, ils te foutent la pression de dire, soit t'acceptes, tu reconnais, et ou alors, tu vas faire 7 ans, en préventive, dans une maison d'arrêt, genre, où t'es 4 en cellule, puis franchement, dans 7 ans, tu vas avoir ton procès, puis en vrai, mais tu vas prendre la même chose, même encore pire. Donc en fait, et voilà, c'est ce que disait Inès, et qui est très important, en fait, ce qui va se reproduire énormément, c'est-à-dire, c'est que, en fait, et c'est là où on n'est pas d'accord, en fait, il n'y a pas de procès équitable, il n'y a pas de procès qui, ce qui va se passer, c'est que ça va reproduire une justice qui est que, en fait, les gens qui ont un avocat, les gens qui pensent qu'ils vont avoir un procès équitable, les gens qui pensent qu'ils peuvent se défendre face à la justice, en fait, ils vont pas accepter. Et ceux qui pensent qu'en fait, ils sont déjà perdants, parce qu'ils savent que face à eux, ils ont déjà perdu, en fait. Et c'est ça la réalité, en fait, de plein de gens en cour d'assises, en fait, qui vont prendre 20, 30 ans, ils ont déjà perdu avant même de commencer. Du coup, pourquoi tu vas taper 7 ans de préventive? Et en plus, on connaît comment ça se passe, garde à vue, flic, pression, juge d'instruction, on connaît leur méthode, en fait. Et tu craques, en fait, et du coup, c'est une énième pression qu'on fout sur ta gueule. Et voilà, et tu n'as même pas, et en fait, t'as même pas le droit de procès, rien, vas-y, pars pour 20 ans, et puis ferme-la, c'est ça qu'on te dit. Et du coup, justement, faut vraiment se détacher de ce truc de, il n'y a pas de procès qui est équitable. De base, c'est totalement faux. Et ce qu'ils mettent en place, là, montre vraiment bien ça. Il y a des gens qui auront le droit à un procès, qui seront les riches, les puissants, ceux qui ont un avocat. Et il y a des gens qui n'auront pas le droit de procès et qui seront jugés comme ça par l'État. Parce que, en fait, quand un procureur, c'est le procureur qui te dit, tu vas reconnaître pour tel truc, c'est l'État qui juge dans l'État. Donc même leur truc de les juges soi-disant, que t'es jugé par des juges qui n'ont rien à voir avec le ministère, comment indépendant là, comment ils disent ça, voilà, j'arrive même plus à le dire, juge indépendant et tout. Là en fait, ce qui se passe, c'est que ça passe même plus par des juges, c'est l'État directement qui fout ta peine, c'est ce que disait Gabriel, qui dit toi tu vas être condamné pour ça, et ensuite qui va dire ta peine c'est ça, et c'est tout. n'y a plus de soi-disant indépendance de la justice, de rien du tout. Donc voilà, c'est quand même terrible, tu vois. On en fait on sait comment la justice se passe, mais en fait qu'ils actent ça, d'une manière, c'est quand même, c'est quand même terrible, je sais pas comment dire autrement. Mais...
1: Ouais, carrément, et ça étend aussi une, je suis complètement d'accord avec toi, et par ailleurs, on voit quand même qu'il y a, aussi, on assume le côté vraiment très expéditif de justice à la chaîne, de justice de masse, qu'on voyait avec la reconnaissance de culpabilité sur les délits, et qu'on voit aussi avec la comparution immédiate, quoi. C'est-à-dire, on juge à la chaîne en masse des personnes qui sont des personnes de classe populaire, souvent racisées, et donc voilà, à toutes les échelles de l'échelle des peines, c'est là où ça intervient ce processus là et c'est juste encore une extension.
2: Et oui, il faut aussi ajouter que les arguments qu'utilise Darmanin pour justifier sa loi sont vraiment scandaleux. Enfin, on parle d'abord de la lutte contre les lenteurs administratives et une loi pour les victimes. Et à quel prix, quoi? Enfin...
0: Bah oui, de ouf. Et puis après, c'est ce qu'on disait tout à l'heure en préparant l'émission. Darmanin, il utilise aussi beaucoup, du coup, le soi-disant engorgement, le réel engorgement des tribunaux par les plaintes de viol, du coup pour dire regardez, ça va être super pratique comme truc, quoi. Et du coup c'est vraiment ce féminisme carcéral punitivisme, mais en fait c'est même pas du féminisme, c'est genre l'utilisation par un pouvoir qui est l'État, en plus qui est Darmanin. Bref, je ne vais pas dire des trucs sensibles, pardon, excusez-moi. Du coup, on voit ce que ça...
2: Et c'est quand même la dernière étape de la lutte contre... De la baisse des moyens et de la non-subvention de la lutte contre les violences sexistes et sexuelles, en fait, le tribunal, et de dire, en fait, on va juste accélérer des procédures, les mettre sur un coin de table... Vendre les solutions les plus répressives de manière ultra démagogique pour dire que ça fait plaisir aux victimes, et c'est tout, quoi. Parce qu'à côté, il n'y aura pas de moyens, et on le voit notamment avec plein de plannings familiales qui sont en galère et qui sont pas aidés par l'État, plein d'assos qui sont pas aidés par l'État, et ça, Darmanin, il a pas envie que ça change.
0: À l'inverse, en fait, il a... Et c'est là tout le truc, vraiment. En fait, c'est ce qu'ils veulent, en fait. C'est comme, en fait, on va faire le parallèle avec la comparution immédiate. C'est pas la même chose, mais en vrai, c'est un peu la même chose, parce que leur volonté, c'est d'enfermer toujours les mêmes personnes, c'est-à-dire les plus pauvres, et qui sont, en grande majorité, maintenant, des personnes racisées. Et donc, en fait, et c'est ces personnes-là qu'on veut envoyer en prison. Et donc, le plaidé coupable, c'est ça. C'est, en fait, de manière non déguisée, en fait, on assume que la fonction de la justice et la fonction ensuite de la prison, c'est de venir réprimer ces populations-là. Et en fait, il y a plus de mascarade, en fait. Là, on vous voit, parce que avant, ils jouaient ce truc de la mascarade, et les assises, c'était vraiment, c'était de la mascarade, des 2 mois de procès, des procès d'une longueur et tout, de ouf, pour qu'en fait, les mecs, à la fin, ils prennent 20, 30 ans dans leur gueule, et en fait, jour 1, tu sais qu'ils vont prendre 20, 30 ans. Rien dans tous les débats pendant 2 mois, ces gens, ils parlaient, pour qu'en fait, à la fin, ils prennent le même tarif. Donc là, c'est juste assumer ce qu'ils font, mais en fait, par contre, là où il y a une différence, c'est que on te laisse même pas le 1% de chance, tu te dis dans ta vie, tu vas peut-être avoir 1% d'espoir que ton procès, tu puisses t'en sortir, en fait. Là, c'est vraiment, on va te détruire, on va te faire prendre 20 ans sans que, en fait, t'aies pu ni t'exprimer, ni parce qu'en fait aussi il y a aussi un truc comme ça, il y a des gens qui ont envie aussi d'être en mode on te met la pression pour que tu dises oui je l'ai fait, alors même que aussi les aveux, on sait combien c'est bancal obtenu sous la pression, on sait qu'en fait ça se trouve t'avoues un truc mais 5 ans plus tard en fait tu dis je l'ai pas fait, enfin bref, ça pose plein de questions, et sur ça c'est juste immonde, quoi.
2: et à l'humiliation de ce qu'est cette répression judiciaire, il y a la résignation quoi qui vient s'ajouter là où en fait t'es résigné quand t'as signé ce petit papier. Il y aura rien d'autre et qui va conditionner d'énormes choses pour ta peine et pour la suite de ta vie.
1: Bah ouais, carrément, et ça nous semblait important en tout cas de revenir sur cette loi pour en faire cette analyse là, parce que pour l'instant c'est vrai que on entend dans la presse une critique qui vient de cette loi, qui vient à la fois de collectifs de baveux et à la fois d'assauts SOSDEM, et qui disent à peu près globalement plus ou moins la même chose. Et nous, c'est vrai qu'on est quand même très très très dérangés par cette critique. On peut vous citer un passage d'une tribune, hein, il me semble que c'était une tribune, qui a été co-signée. Un communiqué qui a été co-signé par le syndicat de la magistrature, le syndicat des avocats de France et un collectif d'avocats qui s'appelle Colère Noire, et qui dénonce le fait qu'avec le plaidé coupable criminel, on renonce, et je les cite, aux vertus du procès pénal, à sa fonction pédagogique et à son effet possiblement cathartique pour les victimes, en particulier lorsque les faits sont reconnus. Donc vraiment, c'est quand même un passage à vomir, parce que, enfin... Je pense qu'il faut avoir absolument zéro empathie pour les personnes qui sont accusées au cours d'un procès aux assises, pour se dire que un procès aux assises, ça peut avoir une fonction pédagogique pour elles, quoi. C'est quand même, enfin.
0: Ah, surtout, c'est une négation de ce que c'est vraiment en fait un procès pénal.
1: Et de sa violence. Que...
0: Ouais, ouais. Et de sa fonction propre, qui est en fait de mettre, enfin de filer des peines à deux chiffres à des gens et c'est là où c'est des... en fait c'est là où du coup nous par rapport à cette loi on a un discours différent de ces collectifs de baveux, totalement différent. C'est que en fait vous nous entendrez jamais dire à cette antenne que un procès a une vertu pédagogique ou quoi que ce soit, et en fait que le problème de ces avocats, c'est qu'en fait là ils viennent défendre leur profession, c'est-à-dire que, et c'est pour ça qu'autant en fait on n'a pas vu autant de levées de boucliers par exemple pour la loi narcotrafic, par exemple on n'a pas vu des grèves dans tous les tribunaux de France comme là ils sont en train de passer. Tant mieux, faites grève, hein, c'est super, on est ravis que vous vous mobilisiez contre cette loi parce qu'elle est vraiment dégueulasse, super, et trop bien. Mais en fait, quand c'était la loi narcotrafic, qui a quand même, on le rappelle, créé les QLCO, créé les parquets de criminalité organisée, allongé, créé de nouveaux délits, allongé tout ça, en fait, on ne vous entendait pas. Donc aujourd'hui, qu'est-ce qui se passe? C'est quoi le plaidé coupable pour eux? Ah, c'est des semaines, des mois de procès en moins, et après, vous protégez votre temps de travail, ça c'est normal, il n'y a pas de souci, mais au moins assumez-le. En fait, les discours humanistes qui viennent nous rappeler la pédagogie, l'importance d'un procès, combien c'est génial en fait d'avoir accès au contradictoire, on le répète en fait. Genre, c'est un mythe, il n'y a pas de, pour plein de gens, il n'y a pas de contradictoire. Les débats, ça n'existe pas, ce que vous dites, ce truc de, oui, on s'entend parler, c'est super, et nanana. Non, pour en fait plein de gens, cette justice de classe, elle enferme toujours plus, toujours les mêmes personnes, et donc c'est de la merde ce que vous racontez. Et c'est les procès. Donc en fait, nous, on voudrait vous entendre sur une critique de la justice et de la prison qui est plus profonde que juste ce que vous racontez là dans ces communiqués. On aimerait aussi vous entendre sur d'autres choses, parce qu'en fait, et du coup, justement, en fait, on vous entend là maintenant, mais on vous entendait pas sur le truc de comment ça s'appelle avant de du coup de la même chose que le plaidé coupable, mais sur les délits, le truc de reconnaissance de culpabilité, et on vous entendait pas non plus sur les comparutions immédiates, parce que aussi ça vous donnait du travail. Et quand c'est une justice à la chaîne qui enferme toujours les mêmes gens, qui les met en prison, parce que c'est ça les comparutions immédiates, je vous rappelle, en 20 minutes en fait on vous dit, toi tu prends 4 mois parce que t'as été pris à fumer du crack dans la rue, c'est ça, hein, aujourd'hui les comparutions immédiates à Paris, hein, quand vous allez voir ce qui se passe, c'est genre vraiment de la criminalisation quotidienne de petits délits, de débrouilles, c'est vraiment ça qui se passe. Et donc aujourd'hui on vous entend pas râler sur cette justice là qui a lieu tous les jours dans les tribunaux à Paris, partout. Et donc aujourd'hui, enfin voilà, en fait, en tout cas, c'est pas dérangeant, venez, faites grève et tout, super, mais continuez cette grève là et continuez à contre toute cette justice qui est à vomir, quoi.
1: Parce qu'on va pas faire croire que, par exemple, pour l'exemple le plus récent qu'est la loi narcotrafic, les dispositions de la loi narcotrafic, elles n'allaient pas contre, entre guillemets, parce que je reprends les catégories des avocats, les droits de la défense, qui pour nous sont quand même un peu une vaste blague, mais qui a l'air d'être quelque chose qui est mobilisé par les avocats dans leur grand discours. bah voilà, sur la loi narcotrafic, c'était quand même beaucoup moins net, sauf peut-être sur les procédures qui compliquaient un peu le travail des avocats, genre la loi, la procédure coffre qui de toute façon a été abandonnée, mais sur l'essence même de la loi et de tout ce qu'elle, enfin tout les, l'arsenal répressif qui est ce que les avocats eux mettent derrière cette catégorie de droit de la défense, là on a vraiment rien entendu quoi. Donc voilà, on avait pas mal de choses à dire sur ce plaidé coupable criminel, mais c'est ça avec Darmanin, on n'est jamais déçu. Il y a aussi plein d'autres dingueries dans la loi, mais on va faire quand même une petite pause musique avant de parler de la suite du contenu de cette loi qui est bien flippante.

0: Bonsoir à toutes, bonsoir à tous. Vous êtes bien comme tous les vendredis soirs de 19h à 20h30 dans l'émission L'Envolée en direct ce vendredi 24 avril. Pour nous écrire, donc sur Fréquence Paris Pluriel, pardon. Pour nous écrire, c'est à l'envolée-fpp 1 rue de la Solidarité 75019 Paris. Vous pouvez nous joindre toute la semaine en nous laissant des messages sur le répondeur, des textos, en nous écrivant sur les applis au 07 53 10 31 95. On peut nous appeler en direct. Mais là, il n'y a plus beaucoup de temps d'émission au 01 40 05 06 10. On peut nous écrire par mail à contact@l'envolée.net et on est sur Insta à @l'envolée-journal. Donc là, on était en train de parler depuis un moment de la loi sur, donc pour des sanctions utiles, j'ai encore oublié le R. Effective, voilà, de Darmanin qui nous promet de grosses dingueries sur plein de plans et d'accélérer plein de logiques affreuses de la justice. On a parlé du plaidé coupable criminel, mais il y a d'autres choses dans cette loi dont on voulait rappeler. Qu'elle vient d'être adoptée par le Sénat, donc ça veut dire qu'elle va repasser encore devant l'Assemblée avant d'être adoptée dans sa forme définitive. Ça veut dire que parmi les choses qu'on vous présente, il y a peut-être des choses voilà, qui vont bouger, qui vont pas être adoptées, qui vont être durcies.
1: Ouais, en fait, on est toujours un peu gêné de présenter des projets de loi, donc des trucs qui sont pas passés, parce que bon, je sais pas si ça va passer, bon, on sait pas dans sous quelle forme et tout, et donc du coup aussi, on sait pas aussi, c'est important, je pense, comment les trucs ils vont être appliqués, et donc c'est pour ça que souvent, quand on analyse des projets de loi comme on le fait là, on revient après, en fait, sur, enfin voilà, on fait des petites updates de ce qui se passe, de comment c'est appliqué, et je pense, là, c'est important dans ce contexte-là de peut-être dire que si cette loi elle passe pas, ça sera pas tant.
0: Elle va passer, mais si certains des trucs ne passent pas.
1: Oui, c'est certain, oui, pardon, c'est ça que je veux dire. Ne passent pas, ça sera pas tant pour les super levées de boucliers, mobilisations de ouf qui sont passées. C'est aussi parce qu'on est dans un contexte politique, assez compliqué où tout le monde se mange sur la gueule et du coup, en fait, où ils n'arrivent pas forcément à trouver des alliances et du coup, c'est aussi un contexte d'élection qui fait que, en fait, tout le monde fait sa petite guéguerre sur des petits alinéas et tout, donc qu'il y a aussi ce contexte politique là qui joue aussi énormément sur le fait que cette loi elle peut passer comme ça telle quelle ou non, ou qu'elle va être modifiée, mais en tout cas nous c'est aussi le taf qu'on fait c'est de regarder ce qui se passe de manière de continuer à le regarder, donc on vous en reparlera plus en détail en fonction des avancements.
0: Carrément.
1: Et oui, on va vous parler d'un autre petit truc.
0: Oui, puisqu'avec le plaidé coupable criminel, on a parlé de comment cette réforme allait accélérer une des logiques bien dégueulasses de la justice, c'est-à-dire le fait d'enfermer toujours plus de personnes généralement pauvres, racisées venant des classes populaires, etc. Et là, il y a aussi

0: une réforme des cours criminelles départementales qui va permettre d'accélérer une autre logique dégueulasse de la justice, qui est d'enfermer toujours plus de monde. Donc c'est-à-dire, c'est un peu technique, mais en gros, il y a deux choses là-dedans. Déjà, le projet de loi, ça prévoit qu'on va pouvoir avoir jugé des crimes dans plus d'endroits en France. Donc voilà, dans tous les tribunaux judiciaires, il y en a 164 en France, donc ça va pouvoir permettre de tenir ces procès dans beaucoup plus d'endroits. Et comment faire ? Ben, ça va passer aussi par une réforme du fonctionnement des cours criminelles départementales. Donc c'est là où on juge aussi une partie des crimes, pas qu'en assises, mais aussi une partie des crimes. On rappelle que c'est déjà des endroits où il n'y a pas de jury populaire. Et actuellement, ben, ces cours, elles sont composées de 5 magistrats. Donc le problème auquel est confronté Darmanin, hein, pour juger et envoyer toujours en prison toujours plus de monde, c'est que il manque, même si on ouvre la possibilité de juger dans tous les tribunaux judiciaires, il n'y aura pas assez de magistrats pour pouvoir tenir tous ces procès et envoyer tous ces gens en prison. Donc solution, au lieu d'avoir 5 magistrats professionnels entre guillemets, pour reprendre les termes de Darmanin, il y en aura 2 d'entre eux qui seront ce qu'on appelle des citoyens assesseurs. Donc ces citoyens assesseurs, c'est des gens qui auraient des compétences en droit particulières, hein, reconnues par la justice, et qui seraient choisis par la justice pour justement participer à ces cours criminelles départementales. Donc ça va devenir des espèces de voisins vigilants de la justice. Ça va être, on va choisir, je sais pas, les fachos du coin qui ont vaguement une licence de droit, on ne sait pas. Mais en tout cas, c'est pas terrible. Et donc, l'enjeu, outre le choix de ces personnes-là, c'est que du coup, on a besoin de moins de juges. Et donc, on peut avoir ces procès un petit peu partout. Et donc, on peut désengorger la justice, pour reprendre les grandes idées de Darmanin. Et en d'autres termes, ça veut dire condamner plus, envoyer plus de gens en prison, en rappelant que ces cours criminelles départementales, elles jugent des crimes. Donc, on envoie plus de gens en prison pour longtemps, avec des peines à 2 chiffres.
1: Avec le plaidé coupable en plus. Donc,
0: ouais,
1: bien que ça va accélérer le.
0: Combine,
1: Et sur le. Du coup, dans cette loi, il y a aussi des trucs sur l'ADN.
2: Eh ben. Oui, c'est sur l'ADN, ça va pas mal changer, puisque le projet de loi, il va changer la logique d'enquête qui existe actuellement en France, puisqu'on va plus ou moins glissé vers une logique anglo-saxonne où notamment la réquisition de l'ADN, elle est devenue centrale dans les procédures d'enquête, à l'instar de, il y a des gros textes de loi comme le Protection of Freedom Act au Royaume-Uni ou le DNA Identification Act aux États-Unis qui a été remis à jour assez régulièrement. Et en fait, ces projets-là, ils ont souvent comme point commun le durcissement de la loi dans un cadre très général à partir de mesures d'exception. En gros, on va se servir de choses qui étaient autorisées mais très encadrées et voire exceptionnelles pour le régulariser dans tout le champ du droit public. Par exemple, en France et dans l'Union européenne, les séquences d'attaques terroristes des années 2000 et des années 2015, en France c'était le Bataclan, Charlie Hebdo, l'hypercachère, elles ont été des détricotages de l'état de droit et des libertés individuelles. Par exemple, on peut citer les lois Perben ou la généralisation des dispositions de l'état d'urgence dans le droit commun avec la loi Silt de 2017. Désolé, j'arrive pas du tout à parler dans le micro.
1: C'est juste Gabriel a du mal à parler dans le micro, mais c'est normal.
2: Ça devrait être vraiment très désagréable. Je m'en excuse.
1: C'est un apprentissage.
0: Et on a connu pire ici, t'inquiète.
2: Bon, ça va alors.
0: On pense à Sylvia qui parlait partout sauf dans le micro.
1: Mais du coup, oui, en gros, ils utilisent ça. Du coup, sur la question de l'ADN, ce que tu es en train de dire, c'est que globalement, ils l'utilisaient pour. Enfin, ils l'ont créé un peu sur des trucs terreaux et ensuite ils le généralisent.
2: Oui, c'est ça, ouais, sur des trucs terreaux ou sur des trucs de crimes, crimes contre l'humanité, il y a toujours des petites enclaves qui existent du droit d'exception. Et par exemple, ça a été le cas sur l'ADN, notamment au Royaume-Uni, avec l'actuel Premier ministre, Keir Starmer, qui était directeur des poursuites et qui va en fait impulser le Freedom Act dont je parlais tout à l'heure, où pendant les répressions, après le mouvement d'autodéfense populaire, après l'assassinat par la police de Marc Dugan en 2011, il y a énormément de lois répressives et d'identification, notamment par l'ADN, qui vont se généraliser au Royaume-Uni. Bon, pour revenir un peu plus à la France, alors actuellement, l'usage de l'ADN, il repose sur le code de procédure pénale qui va organiser le fonctionnement d'un fichier qui contient toutes les empreintes génétiques. Alors, ce dispositif, il force déjà le prélèvement, mais en fait par le délit, c'est-à-dire que si vous venez à refuser de donner votre ADN, votre empreinte génétique, c'est un délit et vous êtes condamné pour ça. Et donc, la logique qui préexistait, c'était une logique où en fait on va essayer de faire matcher une ADN avec un profil. Donc c'était pas du tout comme on va le voir après où ça va vraiment s'élargir. Là c'était une ADN égale une personne et ça allait pas vraiment plus loin, à part dans quelques cas exceptionnels qui étaient régis par des droits d'exception. Bon, on ne rentre pas vraiment dans les détails, mais en gros, c'est ça. Et donc,
1: en tout cas, là, comme d'hab, ils cherchent à l'élargir, quoi.
2: Oui, c'est ça. Et donc, ce qui va se passer, c'est que l'analyse, on va autoriser explicitement l'analyse génétique sans consentement lorsqu'elle est réalisée à des fins d'identification dans une procédure pénale. Comme on parlait tout à l'heure par rapport à l'application et aux petits doutes qu'on avait sur comment les lois s'appliquent, là on ne sait pas si quand ils parlent d'application et sans consentement, ils parlent de comme ce qu'on fait aujourd'hui pour les empreintes des doigts digitales, ouais, j'avais oublié, les empreintes digitales, où maintenant en fait des officiers de police avec la police scientifique peuvent venir vous prendre vos doigts pour les récolter, quoi. Donc après on va permettre la comparaison d'empreintes génétiques inconnues avec des bases de données étrangères, y compris pour rechercher des personnes apparentées, puisqu'il faut savoir que notre ADN constitue un patrimoine génétique qu'on partage en fait avec notre famille, donc ça va des frères et sœurs jusqu'aux parents, aux cousins, et donc c'est ça qui va pouvoir être utilisé. Et par exemple, il y a des bases de données sur les empreintes génétiques qui sont énormes, comme aux États-Unis, parce que tous les sites genre MyHeritage, où vous faites votre petit test d'ADN pour savoir d'où vous venez, et ben quand c'est un site qui est régi qui est logé aux États-Unis, ben l'ADN ils la gardent aussi parce que ça les intéresse aussi de savoir d'où vous venez, et c'est sur ces bases là qu'ils vont pouvoir se concentrer. Donc ça va faire vraiment plusieurs dizaines de millions de personnes dont leur ADN va être fiché. Et enfin, on va élargir fortement la liste des infractions pour lesquelles un prélèvement ADN est possible. Donc il va avoir l'homicide involontaire et routier, la mise en danger de la vie d'autrui, l'abus de confiance, le faux et usage de faux. Et là, on va voir que c'est là que ça se généralise dangereusement. L'infraction liée à l'immigration irrégulière et à l'aide à l'immigration irrégulière. Bon, on sait ce que ça veut dire. C'est les gens qui aident les gens à pas mourir de froid dans les Alpes ou à sauver les gens de la noyade en Méditerranée ou tout simplement à aider les gens qui vivent dans des bidonvilles jusqu'au centre des rues de Paris, quoi. Et les atteintes à l'ordre public, c'est-à-dire les attroupements, les entraves, les refus d'obtempérer, enfin là ça va vraiment se généraliser, et donc ça veut dire que on pourra réquisitionner votre ADN dans des procédures relativement banales. Il y aura un changement de la logique d'enquête, comme on l'a dit, et Et pour faire écho un peu à ce qu'on a dit, la banalisation des réquisitions et du fichage ADN qui va être en fait totalement banal d'ici quelques temps, quoi.
1: Ouais, et puis dans la loi, il y a aussi marqué qu'on pourra demander votre ADN avec votre consentement forcé. Et donc, nous, on a, en préparant cette émission, on a discuté un peu de ce que ça signifiait consentement forcé. Et du coup, on ne sait pas si c'est ce truc de t'as la contrainte du fait que bah du coup ça va être un délit si tu le donnes pas, ou si c'est ce qu'ils font déjà du coup avec les empreintes, donc de te forcer en fait à donner, enfin en garde à vue, donc à te donner ton ADN. Et ça aussi, c'est, enfin, on voit très bien que il y a les mots d'une loi, il y a aussi la manière dont c'est appliqué par les flics en fait, en garde à vue. Et donc ça, de toute façon, il n'y a pas encore de retour dessus. Et ensuite, peut-être pour faire aussi, bah du coup, là où vraiment ça va changer, c'est ces trucs de, là, ils vont pouvoir utiliser plein de fichiers européens, internationaux en fait, pour retrouver l'ADN, et ils vont pouvoir aussi, du coup, ton ADN ne va pas être, enfin en gros tu vas pouvoir être retrouvé parce que, et on sera pas sûr que c'est toi, mais en gros tu vas avoir un parent qui a donné son ADN et toi on va pouvoir potentiellement te condamner. Vas-y.
2: Ouais, ouais,
1: sur la base du fait que, enfin en gros on a retrouvé ton ADN, enfin son ADN a recoupé le tien dans une scène de crime ou n'importe où, alors même que toi tu n'as pas donné ton ADN, en gros. C'est ça un peu la différence qui est pas encore, enfin qui se passait dans certains cas en France, mais en vrai genre très très rarement. Et là, qui va être un peu, enfin, en gros, que cette loi, elle prévoit, quoi.
2: Et parce que une loi liberticide n'arrive jamais seule, en fait, cette loi-là, elle coïncide avec une autre loi qui est actuellement aussi, qui va être présentée au Parlement, qui est la loi Riposte, qui vise à prendre des mesures pour tranquilliser l'espace public et qui est déjà contestée par les organisateurs et participantes au rêve parti, les ultras de foot qui dénoncent aussi des atteintes liberticides. Et en fait, on voit que tous ces gens vont progressivement être concernés par les dispositions d'ADN. Et en fait, voilà, quand il y a une attaque d'une part, en fait, elle vient par plein d'autres lois, être ajouté pour concerner de plus en plus de monde.
0: Et bah voilà, sacré programme que cette loi sur l'émission arrive à son terme, donc on peut, enfin voilà, il y avait d'autres mesures, enfin voilà, que j'énumère hyper rapidement, mais je vais pas les commenter, des petits bonus distribués par Darmanin, plus de possibilité de voir un médecin en garde à vue, on remplace ça par la téléconsultation, c'est super, la possibilité aussi de délégaliser les détentions irrégulières, ce qui est quand même sacrément un petit tour de force, c'est-à-dire que tu dépasses le temps, la limite de ta date de garde à vue, bah, la loi sûre va permettre de légaliser le dépassement de la durée limite de garde à vue, hein, au moins on fait même plus semblant. Et jusqu'à présent, tu avais 6 mois pour soulever des nullités dans ta procédure après l'instruction, et maintenant ça passe à 3, et bon courage si tu as un dossier d'instruction qui fait 3000 pages pour déceler tout ça en 3 mois au lieu de 6. Donc voilà, ben on vous tiendra au courant de comment ça évolue parce que tout ça est encore provisoire. Mais c'est bien flippant. Et sans transition, on avait un petit agenda.
2: Alors oui, dimanche 19 avril, un homme a poursuivi des enfants armés d'une carabine à plomb et a tiré sur l'un d'eux en proférant des insultes racistes. Et les habitants du quartier de l'Arbousset, là où ça s'est passé, à Espaly-Saint-Marcel, près du Puy-en-Velay, appellent à un rassemblement demain à 14h30, place René-Cassin, donc à Espaly-Saint-Marcel, près du Puy-en-Velay. Le 1er mai, c'est la journée de mobilisation syndicale partout en France, et le rendez-vous est à 14h, place de la République. Et du 4 au 7 mai se tient la première vague d'un procès dont on a déjà parlé à l'envolée, qui est un procès en appel de 7 personnes condamnées dans le cadre de procédures antiterroristes en décembre 2023. Il y avait notamment des prises de prison, des peines de prison ferme, pardon, du fichage au niveau européen et des interdictions de communication. Un appel à soutien a été lancé. Le rendez-vous, c'est tous les matins dès 9h du 4 au 7 mai à la cour d'appel de Paris qui se trouve sur l'île de la Cité. Il y a une cagnotte de solidarité et vous pourrez retrouver le lien sur le site de l'Envolée à l'émission du jour. Et enfin, vous avez sûrement déjà vu les images des parades néo-fascistes à Paris venues de toute l'Europe. Et ben, c'est le 9 mai, elle se déroule dans 2 semaines en hommage à un militant néo-fasciste. Et pour riposter, il est organisé à un village antifasciste le 8 mai de 14h à 19h sur la place du Panthéon. Et le 9 mai, jour de cette parade, une manifestation est prévue à 14h au métro Saint-Michel.
0: Et donc il y avait des coucous.
1: Ouais, comme toujours. Du coup, on fait un gros big up à Aurélie qui passe ses partiels.
0: Bon courage.
1: Même. Du coup, plein de force à toi. Et du coup, on va faire un coucou à Kémy, à Mohamed, à Fabrice, à Nathan, à Redouane, à l'infâme, à Pascal, à Blanche, à BN, à Nicolas et Lucas, et surtout à tous les prisonniers et les prisonnières et leurs proches.
0: Et rediffusion ouais. Mercredi matin. Et force, courage et détermination.
2: Il n'y a pas d'arrangement.

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1: Le 15 août 2025, une agression raciste s'est, semble-t-il, transformée en chasse à l'homme noir. Ça s'est passé ici, à Royères-de-Vassivière, un village de quelques 600 habitants au cœur de la Creuse. Une nuit qui restera marquée dans la mémoire de ce village où le RN est arrivé en tête lors des dernières élections législatives.
2: Pagaille, à Royères-de-Vassivière, une enquête sonore au cœur d'un village fracturé. Un documentaire d'Alexandre Hérault, réalisé par Vincent Deck, produit par Blast.
3: C'était lors visiblement de la fête du 15 août. C'est à Royères-de-Vassivière, en fin de soirée. Il y a eu une altercation entre deux groupes, dont l'un, parmi ceux qui étaient là, un jeune noir, d'où ensuite la chasse aux nègres qui est dénoncée.
4: Oui, alors ça serait produit vers 1h30 du matin. Un élu municipal et un membre du comité d'organisation, puisqu'il y avait cette fête, s'en serait pris à la seule personne noire de la bande, proférant des injures à caractère raciste. Et ils n'ont pas seulement tenu des propos racistes, ils se sont mis à pourchasser les victimes, dont cette personne dans les rues de la ville, en essayant de les attraper. Les expressions de chasse aux nègres et on va se le faire auraient alors été prononcées selon ceux qui ont assisté à la scène, et c'est finalement l'intervention de la gendarmerie qui a mis fin aux violences. Forcément, dans ce village de 500 habitants, c'est le choc.
2: Maître Colline Bouillon, tout d'abord, comment cette affaire vous est parvenue ?
5: Alors moi, je suis contactée après que les victimes aient pris la décision de déposer plainte. Et c'est comme ça que j'arrive à Royères-de-Vassivière. Quand on me contacte, on m'informe qu'il s'agit de violences à caractère raciste. Mais quand j'entends le récit qui est fait par les victimes, j'ai l'impression que le sol se dérobe sous mes pieds. C'est-à-dire que je n'aurais jamais imaginé qu'il pouvait, dans un village français, lors d'une fête du 15 août, avoir lieu à de telles violences émanant, qui plus est, par de conseillers municipaux.
6: Maxime a une vingtaine d'années. Il est la principale victime. Mais Maxime, c'est un nom d'emprunt, car il a souhaité rester anonyme. Il vit à Royères depuis plusieurs années et travaille ici. En exclusivité pour le média, il nous raconte cette fameuse nuit au cours de laquelle il a été pourchassé.
7: C'est arrivé un peu plus tard. Le 15 août, c'est une soirée qui est organisée par le comité d'animation de Royères-de-Vassivière. Donc c'est chaque année, quoi. Et ce qui s'est passé, c'est qu'il devait être aux alentours de 2h, 2h30. Et nous, on est restés parce qu'il y avait une bonne ambiance encore aux tables. Et en fait, moi, de mon point de vue, ça s'est passé d'une fraction de seconde. C'est que les gens du comité ont débarqué, l'élu municipal cité et le président de la CCA. Ils ont débarqué et puis là, directement, c'est parti en live, quoi. Très rapidement, ils ont commencé à me dire... toi, allez, dégage, toi, tu dégages. Et donc, le président de la CCA qui a commencé à me dire « on va te buter, sale noir ». Donc, à ce moment-là, il y a eu un gros remue. Et les potes avec qui j'étais m'ont dit « là, il faut fuir, il faut bouger ».
8: Et arrivé dans la rue de la médiathèque, on pensait les avoir semés. Puis un gros pick-up est arrivé, s'est garé. Et on avait après, justement... en lui disant « T'es où, sale noir, on va te tuer, espèce sale nègre, ici c'est la chasse aux nègres, t'as rien à faire ici, t'es chez nous ». Lui a réussi à partir et moi non. Du coup je suis resté, j'étais face à peut-être 15 personnes. Il y a une personne qui est arrivée qui m'a mis une patate, je suis tombé au sol. Puis je me suis mangé des coups de pied dans les côtes, dans le dos, les cervicales, dans la tête, partout. Puis à un moment ils ont lâché prise avec moi et ils se sont mis directement à reprendre leur pick-up. En disant on retourne à la chasse aux nègres, et ils communiquaient par talkie-walkie. Donc dans notre tête on se dit, s'ils utilisent des talkie-walkie qu'ils utilisent pour la chasse, qu'est-ce qui nous prouve qu'ils n'ont pas leur propre fusil à eux?
5: Les gendarmes auraient mis presque une heure à intervenir d'une part, et n'auraient pas fait état de particulières suites après avoir entendu les discours. La victime principale a été raccompagnée, et sinon, c'est le silence, c'est le néant. Jusqu'à ce qu'une plainte, des plaintes soient déposées, jusqu'à ce que l'affaire soit visibilisée.
9: Maître Bouillon peut peut-être préciser ce que contient cette plainte.
5: Il y a des personnes qui se sont fait passer à tabac, clairement. On ne parle pas de personnes qui se sont fait pousser ou qui auraient reçu une claque. C'est des membres cassés, des jours d'ITT qui vont à ce jour entre 10 et 30 jours. Donc, c'est des faits qui sont extrêmement graves, qui suscitent en général l'ouverture d'une instruction judiciaire. Parce que on a rarement le cas où un groupe d'hommes se permettent de commettre de telles violences sans qu'on approfondisse une enquête, car deux personnes seulement étaient identifiées, alors que de nombreuses personnes étaient présentes selon les victimes et portaient des tenues qui signifiaient leur participation à l'organisation de la soirée du 15 août.
10: Moi, si j'avais été le maire de Royères-de-Vassivière, déjà, j'aurais liquidé le comité des fêtes.
2: Véronique Decker, correspondante locale du journal La Montagne.
10: On ne peut pas avoir un président du comité des fêtes qui est bourré à la fin de la fête et qui va taper des gens. Je pense que j'aurais proposé au conseil municipal qu'il ne soit plus élu, parce qu'un élu doit représenter sa population, pas lui taper dessus. Donc il y avait des limites. Je pense que le maire de Royères n'a pas été à la hauteur de l'enjeu. Et que s'il avait agi, ça aurait calmé le jeu. Et les policiers qui ont quand même, la gendarmerie a été appelée par les jeunes, ils n'ont pas contrôlé les voitures qu'ils ont vues. Et s'ils avaient fait souffler dans le ballon les conducteurs des voitures, on aurait eu des chasseurs à pied. Donc c'est l'absence de sanctions à la hauteur de ce qui s'était passé qui a fait monter les enjeux.
5: C'est le sentiment d'un village un peu à l'américaine où on peut être armé, on peut se défendre, on peut librement attaquer une personne en raison de sa couleur de peau et tout ça. On ne sait pas concernant les auteurs, à savoir si c'était leur coup d'essai ou s'ils disposaient, s'ils étaient dans des groupes WhatsApp ou autres qui diffusaient des messages à caractère raciste. On n'en sait rien. Il y a deux figures qui ressortent, peu banales. C'est-à-dire, l'une d'entre elles est conseillère municipale. Et tous deux sont membres et présidents de l'ACCA, l'association des chasseurs de Creuse. On voit bien que pour la gendarmerie de Royères, ils connaissent le prénom et les surnoms de chacun des protagonistes qui sont évoqués. C'est des personnes avec qui, très certainement, ils boivent le café, avec lesquelles leurs enfants vont à l'école. Là, on est au cœur du village pour gérer des histoires du village. Donc ça encore, c'est un choix de la part de la justice, c'est-à-dire qu'il aurait suffi de saisir une gendarmerie qui soit délocalisée, mais ne serait-ce que de quelques dizaines de kilomètres.
2: Pauline et Quentin, comment elle a résonné pour vous, cette nouvelle ? Un effet de sidération ?
11: Ben un peu, ouais, quand même, parce que parler de trac, d'entendre des mots comme nègre, chasse à l'homme, etc., ça fait quand même un drôle d'effet. On est quand même en 2025 en France, je sais pas, je trouve que c'est choquant.
12: Moi, j'ai appris la nouvelle, pas la première info que j'ai eue, c'est pas l'info de ce qui s'est passé à Royères. C'est l'info de quand il y a eu une manifestation en soutien aux victimes et que certaines personnes étaient en train de faire des saluts nazis en face de cette manifestation.
13: C'était sur la place du village.
12: Et c'était sur la place du village. Une journaliste a été agressée aussi ce jour-là.
14: Ce qui s'est passé ensuite, maître Colline Bouillon, quelques jours après.

0: qui voulaient, au nom du vivre ensemble, témoigner de leur soutien à l'égard des victimes.
1: C'est lors de cette réunion, de cette manifestation, qu'on sent que le village commence à se diviser en deux. Comment vous analysez cette fracture ?
0: En réalité, je pense que les gens du village, de part et d'autre, ont le sentiment que cette histoire a permis une instrumentalisation et que leur village a été placé sous le feu des projecteurs à des fins autres que celles de défendre le vivre ensemble. Et c'est par peur de se retrouver au milieu de tout ça et de ne plus gérer la situation, je pense, que les victimes ont souhaité préserver leur parole. Et pendant ce rassemblement, il y avait également sur place des personnes qui contestaient le caractère raciste des faits, qui contestaient la réalité des violences qui se sont commises dans la nuit du 15 au 16 août 2025. Et j'en ai fait malheureusement les frais, car pendant mon intervention, deux personnes assurent avoir vu des saluts nazis commis légèrement en marge du rassemblement, ainsi que des menaces de mort et des injures sexistes à mon endroit lors de ma prise de parole.

0: On est sur le plateau de Mille Vaches, Arnaud Chapal. Comment le Parisien de la Creuse, représentant les écologistes, comment on aurait envie de planter le décor ?
1: D'abord, c'est un pays qui est extrêmement attachant, avec des paysages magnifiques, naturels et tout ça. Et c'est une terre rude. On dit beaucoup que quand il y a quelqu'un qui arrive en Creuse, il ne se fait pas accepter tout de suite. Il faut qu'il passe le premier hiver.
0: Ceux qui y viennent, ce dont on a besoin, c'est l'accueil. Et c'est aujourd'hui ce qui est peut-être mis à mal par cette histoire de Royère, de Vassivière.
1: Ouais, l'histoire de Royère, en fait, elle nous a tous pris par surprise. On a été stupéfaits, on a vraiment été choqués. Quelque part, on a été un peu naïfs. Parce que le terrain, il a été labouré par le travail de l'extrême droite, en fait. Il y a un discours ici, mené par l'extrême droite locale, qui est extrêmement clivant. Pour certains, la parole se libère. Et puis, au-delà de la parole, il y a des gens qui se sentent autorisés, qui se sentent protégés en allant attaquer quelqu'un qui est assis à une table juste parce qu'il n'a pas la même couleur de peau que lui. Et c'est là où je dis qu'on a été naïfs, parce qu'on aurait dû comprendre que ça ouvrait les vannes à des sentiments. Alors, on est obligé de relier ça à une situation économique difficile. On est une terre d'élevage. Les fermes ici, elles ne sont pas bien grandes. Donc il y a une frustration chez les agriculteurs de ne plus pouvoir gagner leur vie comme le faisaient leurs parents, leurs grands-parents, en allant vendre les bêtes au foirail et tout ça. C'est un système qui marche beaucoup moins facilement. Et donc les agriculteurs, ils sentent qu'ils sont dans la fin d'un monde qui leur a été un petit peu imposé, puisque maintenant il faut acheter plus de matériel, faut acheter plus de scie, faut avoir une ferme plus grande pour démarrer et tout ça. Et il y a quelqu'un qui va vous dire, c'est de la faute de l'autre là. Alors l'autre, ça va être l'immigré, hein, bien sûr. Alors les immigrés en Creuse, faut un peu les chercher. Ah oui, mais c'est la faute des gens qui sont au RSA. Oh là là, les gens qui sont au RSA, les assistés, vous savez. En Creuse, il y a 2300 personnes qui touchent le RSA. Donc cette agression de Royère, elle trouve sa source aussi dans un état d'esprit de gens qui comprennent plus très bien comment ça s'articule autour d'eux.
0: Quand on vient et qu'on débarque au milieu, même un mois et demi plus tard, on se rend compte qu'aujourd'hui, il n'est plus du tout le temps d'en parler. On a l'impression qu'il y a une volonté des habitants de Royère, de Vassivière, et même du plateau de Mille Vaches, de se réapproprier leur récit.
1: Oui, et c'est leur histoire, c'est important. Parce que, je disais, la Creuse, c'est 114 000 habitants. Il y a 4 vaches pour un habitant ici. Donc on est entre soi. On n'a pas l'habitude de voir débarquer de Paris TF1, Libé, tous ces trucs-là. Qu'est-ce qui se passe? On comprend plus, on maîtrise plus le truc. C'était la fête du village. Les gens, ils étaient là, ils étaient à table, ils buvaient un coup, ils discutaient. C'était rien du tout. Qu'est-ce qui se passe d'un seul coup pour qu'il y ait toutes les presses nationales qui débarquent? Il se passe qu'il y a des gens qui ont crié « Sale noir, on va te buter ». C'est pas ça qui se passe d'habitude ici. Donc moi, je comprends que la presse nationale soit venue. Mais je comprends aussi que ça nous fasse perdre l'échelle qui est celle avec laquelle on travaille d'habitude.

0: Allez, on prend la route, il faut toujours prendre la route. Des fois, tu les comptes pas, j'imagine, Anne-Laure, les kilomètres.
1: Ça fait depuis 2011 que je travaille à la radio.
0: Radio Pays de Guéret. Vous avez fait combien de temps sur cette affaire de Royer, de Vassivière?
1: Alors moi, j'en ai pas parlé. Parce que j'étais pas là quand ça s'est produit. Et que quand je suis arrivée après, j'ai vu qu'il y avait une espèce de cafouillis autour de cette histoire qui a été repris par des médias nationaux, qui a été repris par aussi des partis politiques.
0: Il y en a qui jouent avec le feu.
1: Il y a des, comment dire, il y a des appétits politiques. On est en période électorale aussi, hein. Ça joue énormément. C'est-à-dire qu'il y a des appétits politiques d'un côté comme de l'autre, avec des récupérations. Et ça, c'est jamais bon, quoi.
0: En tout cas, là, il y a ébullition, peut-être une nouvelle dissolution. Et puis, on voit une figure qui n'est pas de la Creuse, qui est un député. Il n'y a plus qu'une circonscription en Creuse. Il n'y a plus qu'un député. Il a été élu à la faveur d'une triangulaire par 40% des Creusois. Quand je dis on joue avec le feu, peut-être, lui, il joue la carte de la division, de la haine.
1: C'est facile de jouer sur les peurs des gens. C'est facile d'appuyer sur les bons boutons en donnant des boucs émissaires. En fait, les agriculteurs FNSEA, vos problèmes, ils viennent de la Confédération paysanne. Les immigrés, c'est eux qui vont vous piquer vos allocations. Les maisons secondaires, mais ça, c'est la faute des Parisiens. Etc. En fait, c'est que ça, pour essayer d'attiser les haines d'un côté comme d'autre. Donc ça arrive aussi ici. Donc c'est une pente vraiment très très glissante.
0: Continue ma tournée de la Creuse, ce département souvent associé à la diagonale du vide, où la question du dépeuplement est un sujet bien présent. J'ai rendez-vous à présent à une réunion informelle du collectif citoyen de la Souterraine, né dans ce véritable poumon de la ville qu'est la librairie indépendante L'Apothicaire, tenue par Quentin. Il fait partie de ces nouveaux arrivants, pollinisant culturellement le département, notamment avec la création du festival Les Diagonales. Ce soir était présent Christian, militant historique du NPA, pour réfléchir sur l'impact de ce qui est plus qu'un simple fait divers à leurs yeux.
2: C'est navrant parce que derrière, il y a d'autres choses. On est dans un département désertifié. Qui sait qu'il a besoin des autres pour vivre? Dans un département où on a bataillé, par exemple, pour les services publics, l'argument de la baisse des services publics, c'est pas assez d'usagers, donc on ferme. Donc c'est ça le paradoxe. Mais dès qu'il y a des gens qui arrivent, il y a toujours ce côté un peu, vous venez un peu chez nous, c'est un peu plus compliqué, quoi. Donc, et c'est un peu ce qui s'est passé certainement là-bas, quoi. Il y a à la fois une problématique avec des néo-ruraux qui parfois peuvent arriver avec leurs grands sabots, sans prendre en compte la réalité locale, mais il y a aussi les difficultés des locaux à recevoir des gens nouveaux et accepter la différence, quoi. Voilà. Et je pense que, y compris les pires du département, du député actuel, qui arrête pas de nous parler de repeupler. Alors lui, il veut le repeupler par la natalité, quoi, et par la natalité des locaux, voilà. Donc tout le monde est pour résoudre le problème de désertification, et en même temps, tout est fait pour séparer les gens, quoi. Moi, je pense qu'à l'heure actuelle, le gros danger, et en particulier de ce député, c'est le séparatisme. C'est-à-dire qu'il dit qu'il est contre, mais en vérité, c'est lui qui le pratique. Et il nous a divisé la Creuse. Il n'y a pas si longtemps, on pouvait ne pas être d'accord, mais on vivait dans le même département, on était creusois, quoi. Là, maintenant, on sent qu'il y a deux Creuses qui sont en train de se constituer et qui sont prêts presque même à s'affronter. On a vécu des choses qu'on n'avait jamais vécues avant, toi, des manifs. Quand tu fais une manif, il y a les gens qui t'ignorent éventuellement quand ils sont pas d'accord avec toi, mais jamais ils viennent te cracher dessus ou te menacer de te tirer dessus, parce que c'est ce qu'on a vécu, nous, dans certaines manifestations, dernièrement, quoi. Des gens qui sont à la terrasse d'un café, qui font comme s'ils avaient un fusil dans les mains et qui te tirent dessus, quoi. Des choses qu'on n'aurait jamais vécues il y a ne serait-ce que quelques années, quoi.
0: Étienne Lejeune, Monsieur Albert, le maire PS de votre ville, la Souterraine, 5500 habitants. Comment vous l'avez vu arriver, ce fait divers?
3: Très honnêtement, pas tant surpris que ça, parce que malheureusement, on voit bien que la Creuse est à l'image du pays. Et finalement, il y a cette espèce de repli sur soi, de peur de l'étranger qui mène à la haine. Et ça fait mal parce que moi, l'image que j'ai de la Creuse et la Creuse que j'aime, c'est la Creuse résistante, c'est la Creuse qui a accueilli les réfugiés espagnols dans les années 30, c'est la Creuse qui a caché énormément de juifs, notamment d'enfants juifs, pendant la Deuxième Guerre mondiale. Donc pour moi, la Creuse et ma Creuse, c'est une terre où on sait accueillir, on sait résister et on sait faire passer l'humain avant tout. Donc c'était quand même une grande douleur de voir que ce genre d'acte pouvait arriver en Creuse.
0: Mais ce département était très traditionnellement à gauche. Quand il bascule aux législatives anticipées, à la surprise générale peut-être, pour Bartholomé le Noir, dont la couleur est plutôt brune, diront certaines mauvaises langues.
3: Scrutin après scrutin, on voit une augmentation du vote RN. On le sentait d'autant plus venir que... Entre les deux tours, malheureusement, la droite républicaine n'a pas joué le jeu du Front républicain. Peut-être que là encore, les prémices de ce qui se passe aujourd'hui au niveau national et des déclarations qu'on peut voir. Mais il y a des communes où il y a des discussions, ne serait-ce que Guéret, hein, par exemple, qui n'est ni plus ni moins que la préfecture du département, où on sent bien que il est possible d'avoir une liste d'union des droites. Voilà, ça c'est le rêve de notre député, l'union des droites. Donc, l'union des droites, c'est pas... Pour moi, c'est pas la droite et l'extrême droite qui fassent une alliance, c'est la droite qui dérive vers l'extrême droite et c'est ce qui est en train de se passer. Donc c'est triste et en fait on voit que malheureusement il y a une certaine libération de la parole et il est devenu presque normal aujourd'hui d'avoir des propos qui soient racistes, qui soient ouvertement anti-immigration, etc. Mais sans chercher à creuser plus que ça. Et moi, j'essaye de démasquer les faux discours, les faux semblants, les mensonges, même si je dois avouer que malheureusement... Quand j'explique aux gens que les difficultés qu'on peut avoir dans notre département ne sont pas dues, par exemple, aux immigrés qui sont arrivés, et ben en fait, tout de suite, je me heurte à un mur et tout de suite, je suis ultra minoritaire. Alors qu'il y a 40 ans, les discours racistes, homophobes, etc., ce serait pas tenu en public. Et immédiatement, il y aurait eu une réaction des gens autour en disant « Non, attends, tu racontes n'importe quoi, arrête, c'est faux, ou t'es un facho, tais-toi. » Et c'est là, je crois qu'on a vraiment perdu une bataille et laissé trop souvent, justement, l'extrême droite s'accaparer les thématiques républicaines. Un autre exemple qui est criant, c'est qu'aujourd'hui, quand on parle avec les gens, la laïcité, c'est une valeur d'extrême droite. C'est-à-dire que la laïcité, c'est pas de port dans les cantines ou pas de mosquée sur mon territoire. Mais c'est pas ça la laïcité. Je crois aussi qu'il y a un sentiment de colère et de déprise de la population rurale et notamment la plus éloignée des axes de circulation. C'est-à-dire que il est de plus en plus difficile de se soigner. C'est une catastrophe, hein. La désertification médicale sur une partie du département, c'est absolument abominable. Et la difficulté aussi d'accéder à un logement ou autre. Et je pense que malheureusement, lorsqu'on est dans cette situation-là, on devient plus sensible à ce genre de discours avec des solutions faciles.
0: J'ouvre le numéro 89 d'un trimestriel, c'était celui de décembre 2024 qu'on connaît bien en Creuse et particulièrement sur le plateau de Millevaches, qui est l'IPNS. Marcus Pereira, vous mettez Trump en couverture.
4: Ouais, celui qu'on a appelé le mini-Trump, c'est notre nouveau député de la Creuse, Bartholomé Lenoir. Il est sorti de nulle part et s'est présenté aux législatives sous la bannière de l'Union des droites en défendant le nom de Jordan Bardella pour Premier ministre et il a été élu au bénéfice d'une triangulaire.
0: Il a 34 ans à l'époque, là, 36 aujourd'hui. Qui il est? D'où il vient?
4: Alors le Noir, il vient d'une grande famille bourgeoise de l'ouest de la France qui a fait toute sa scolarité dans des écoles privées extrêmement coûteuses. Et il a le projet de se lancer en politique et devient auditeur à l'IFP, l'Institut de formation politique, qui a contribué à former aujourd'hui toute une kyrielle de cadres de LR, du Rassemblement National, de Reconquête, également de mouvements associatifs d'extrême droite, des gens qui ont œuvré à la Manif pour tous, et évidemment des médias de la sphère Sterrin-Bolloré. Et donc, Bartholomé Lenoir, il va se faire connaître en devenant directeur d'une de ces organisations, donc qui s'appelle Contribuables Associés, que les spectateurs de CNews connaissent bien, parce que ça fait partie des invités réguliers, cette association, qui en fait, pousse les idées libertariennes, ultralibérales. Et dès ses premières semaines de mandat, il a écumé tous les anniversaires, il a visité tous les EHPAD, les clubs de foot, enfin voilà, essayé de faire une grande campagne de terrain, un territoire qu'il connaissait encore pas un an avant. Je ne sais pas jusqu'où il va faire illusion, mais en fait, ce qui nous a frappé, c'est que dès les premières semaines, il a manifesté une très grande agressivité et une façon de vouloir diviser les habitants, insister sur des fractures réelles ou imaginaires, et creuser des clivages. Et il y a une façon, encore une fois, à la manière de Donald Trump, de désigner des ennemis. C'est les étrangers. Alors, les étrangers, on creuse quand même, on en voit très peu, on n'en voit pas beaucoup. Et puis, tout ce qu'il appelle l'ultra-gauche, qui est une espèce de catégorie très très vague, mais qui globalement rassemble tout ce que le territoire compte de militance.
5: La parole est à Monsieur Bartholomé Lenoir.
6: Merci Madame la Présidente. Ma question s'adresse au ministre de l'Intérieur. Monsieur le ministre, je voudrais vous parler d'un scandale qui touche le département de la Creuse. Le comité d'entreprise d'Enedis y possède un centre de vacances. Ce centre de vacances a été mis à disposition d'une association militante qui prône, je cite, une société post-apocalyptique. Une centaine de personnes a pris ces quartiers dans ce lieu à ne rien faire. Mais pire, cette zone constituerait une zone de repli lors de manifestations violentes comme à Sainte-Soline. C'est un scandale, car à quelques centaines de mètres de cette zone vivent des Français honnêtes qui ont toujours été fidèles à la France, même quand elle les a oubliés. Ils vivent aujourd'hui dans la peur d'être squattés à côté d'individus qui considèrent nos agriculteurs comme des nuisibles. Alors, Monsieur le Ministre, oserez-vous empêcher l'implantation d'une ZAD en Creuse et mettre fin à ce duo association d'extrême-gauche, parti d'extrême-gauche, qui menace mon département et nos campagnes? Merci.
5: Je vous remercie.
0: La parole est à la Creuse, selon lui, est menacée de devenir une ZAD à l'échelle du département.
4: Il a harangué le ministre de l'Intérieur à l'Assemblée nationale en l'alertant sur l'existence d'une ZAD dans le village de Faux-la-Montagne. Alors, il s'agit absolument pas d'une ZAD. Depuis plusieurs années maintenant, un ancien centre de vacances d'EDF est occupé par un groupe de jeunes personnes avec l'aval d'EDF qui a signé avec ses occupants une convention d'occupation. Donc, on n'est même pas dans quelque chose qu'on pourrait appeler un squat. Et Bartholomé Lenoir fait état de centaines de personnes qui seraient une base arrière pour semer le chaos en France. Bon, ils sont une dizaine à tout casser, donc là encore on est dans une fake news totale. Et donc quand effectivement à Royer on voit des agressions racistes absolument désinhibées, moi je pense que le contexte national donne une forme de légitimité à ces personnes pour laisser libre cours à l'agressivité et à leur pulsion raciste.
3: Ce que je vois en tout cas, c'est que immédiatement après, justement, le député s'est précipité au secours de ces pauvres villageois qu'on accusait à tort.
0: Étienne Lejeune, maire PS de la Souterraine.
3: Mais le rôle du parlementaire, le rôle du député, le rôle des élus, ça doit être de dire, écoutez, il faut qu'on arrive à vivre ensemble, organiser des événements pour que les gens se rencontrent. Donc ça devrait être ça. Et au contraire, en fait, on a un député qui essaie de surfer dessus et qui remet à chaque fois deux balles dans le jukebox pour relancer le débat et puis essayer de fracturer un peu plus les gens et les choses sur ce territoire. Et c'est terrible. Et puis derrière, d'en profiter, c'est quand même assez extraordinaire, d'en profiter pour finalement rendre l'extrême-gauche, la gauche en fait, et les humanistes, responsables de ce qui se serait passé presque. C'est-à-dire que quand on écoute le député et son discours par rapport à ce fait-là, c'est presque l'ultra-gauche qui est responsable de ça, parce que elle refuse que le bon petit villageois français de Royer puisse vivre tranquillement dans son village.
0: C'est ce qui s'appelle la post-vérité.
3: Oui. On est là-dedans, et ça je dois avouer, alors je dois lui reconnaître une chose, c'est qu'il est très doué pour ça. Il est très doué. Malheureusement, ça prend.
7: c'est une libération de cette parole-là et de la part notamment de notre député actuel qui, dès le début de son mandat, a monté en fait les creusois les uns contre les autres.
0: Quentin Liabo, de la librairie L'Apothicaire à La Souterraine.
7: Une mise en fait en concurrence de différentes façons d'être creusois. Je sais que Bartholomé Lenoir, notre député, aime beaucoup parler des creusois de souche face aux creusois gauchistes qui auraient envahi le territoire. Et pour l'instant, moi, ma réflexion, elle est à l'état purement théorique, avec peut-être la tentative d'une mise en pratique, j'en sais rien, mais il faut absolument que la peur change de camp, en fait. On peut pas, en fait, être à la remorque de ce que véhiculent ces gens haineux et violents, mais vraiment, vous voyez, vraiment violents dans leurs actes, dans leurs mots. Et il s'agit, à mon sens, de changer un peu la chose et leur faire peur. C'est pas forcément leur faire peur par la violence physique, c'est pas l'objectif. En revanche, c'est être sûr de nos positions, sûr de notre humanisme, sûr de notre tolérance vis-à-vis de tous et toutes. Voilà, je pense qu'il y a toujours des possibilités en fait de solutionner ça. Je suis pas dans le monde des bisounours, c'est pas l'idée, c'est pas ça. Je pense que surtout il faut qu'on clame haut et fort ce qu'on pense et comment on veut vivre et pas se laisser impressionner par ces gens-là.
0: Olivier Cagnon, on dit Monsieur le Maire depuis peu.
8: Oui, donc je suis maire de Felletin depuis un an.
0: Dans les nouveaux arrivants, vous, ça fait combien de temps ?
8: Et ça fait 17 ans aujourd'hui que je suis en Creuse.
0: Donc, d'une certaine manière, très cher Olivier, vous avez fait partie de ceux qui ont repeuplé.
8: Oui, je fais partie peut-être de ceux qui ont participé à repeupler, mais humblement, hein, on est arrivé dans un endroit qui était déjà habité, où il y a déjà des choses qui se passaient. En fait, non, c'était une ville vivante, c'est aussi pour ça que je m'y suis installé. Il y avait un marché, des associations dynamiques depuis plusieurs décennies. Donc c'est pas les nouveaux arrivants qui font vivre un pays qui était mort. Le pays n'a jamais cessé de vivre, simplement il s'était en partie dépeuplé. Et je pense que c'est important de le comprendre.
0: Pour comprendre ce qui s'est passé ou ce que signifieraient peut-être des choses qu'on peut lire dans l'histoire de Royer de Vassivière, dont peu de gens me parlent au micro finalement, puisque ça appartient peut-être aux habitants ce qui s'est passé, même si ça a fait venir beaucoup de monde.
8: Je vais pas m'exprimer sur ce qui s'est passé à Royer, mais en tout cas ça me semble toucher ou entretenir quelque chose qui est de l'ordre du clivage, d'un clivage qui est réel, hein, entre... Mais c'est là où faut prendre des pincettes et beaucoup de nuances, entre gens d'ici, gens pas d'ici, entre gens de droite, gens de gauche, entre écolo et pas écolo, entre voilà. Et c'est ça qu'il faut à la fois essayer de comprendre et puis soigner. Parler à son voisin, parler à celui qui est dans le café et se parler. Et ça, honnêtement, les gens le font aussi. C'est-à-dire que d'un côté, il y a des un clivage qui apparaît ou qui revient fortement quand il y a des faits divers comme celui-là. Il y en a d'autres, il y en a eu d'autres par le passé. Mais aussi, au quotidien, il y a des gens qui font du lien de manière invisible et aussi des choses qui se normalisent.
0: Allons plus loin dans cette affaire, puisqu'il serait tentant aussi de voir que, avec votre député qui attise cette haine, c'est, qui ne facilite pas, on pourrait le dire, le vivre ensemble.
8: Évidemment, ça... On a un député qui est particulièrement idéologue, c'est-à-dire que il a ses obsessions, les immigrés, les ZAD, mais en tout cas, il ne faut pas donner aux députés plus d'importance qu'il n'en a, et en même temps, il faut aussi réagir quand il y a des contre-vérités aussi énormes qui sont énoncées, et on est dans une bataille du récit, on est dans une bataille médiatique, et il faut qu'on prenne notre part. Nous, en tant qu'élus locaux, on ne peut pas laisser passer tout et n'importe quoi.
0: Alors comment, ce récit, on se le réapproprie ?
8: Eh ben, qu'il soit le nôtre, moi je pense que c'est important que le nôtre il soit incluant. Et il y a peut-être quelque chose de l'ordre de la culture rurale qui se sent méprisée, délaissée, et ça faut absolument l'entendre. On sait que c'est un des moteurs du vote Rassemblement National, du vote extrême droite, et on le voit dans ces événements-là comme à Royer où on sent que ça fédère une réaction de solidarité entre les chasseurs, les agriculteurs, ceux qui font de la moto, voilà, des gens qui se sentent jugés négativement dans leur mode de vie. Et là, il y a quelque chose à soigner et à traiter à cet endroit-là. Et les nouveaux arrivants ne sont pas exemples de défauts. Des gens qui arrivent aussi de façon très maladroite, un petit peu en terrain conquis, ou avec l'image qu'en fait, il n'y a rien avant eux. Oui. Voilà, il faut aussi faire une autocritique de ce côté-là. Et faut pas oublier aussi que dans l'histoire, les cultures paysannes ont été balayées avec une grande violence, que les zones rurales ont toujours été un petit peu les parents pauvres, dans le sens méprisés. Et je pense que ce qui s'exprime aujourd'hui, c'est aussi un ras-le-bol, un sentiment d'être relégué, d'être dominé aussi. Et ça se voit dans les façons d'agir. On va avoir des revendications politiques de la part de nouveaux arrivants qui vont s'exprimer avec des tags, avec l'occupation de domaines publics, des choses qui ne sont pas du tout dans la culture locale et qui sont au contraire très mal vécues, très mal perçues. C'est là où je dis qu'il y a aussi des indélicatesses et des erreurs qui sont commises. Et après, c'est plus difficile aussi de se parler, d'être en interaction.
9: Ce que j'ai vu aussi, c'est lors de la première réunion qui a eu lieu à Royères, 2 jours après.
0: Véronique Decker, correspondante locale du journal La Montagne.
9: 2 jours après, il y a un monsieur qui est venu pour porter la parole des agresseurs, en disant, voilà, je viens, parce qu'il y a 2 versions des faits, il y a la vôtre et puis il y a la leur. Et je trouvais vraiment bien que quelqu'un vienne pour tenter une médiation, d'autant qu'il semblait extrêmement sincère.
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9: Et quand il a vu le jeune homme, il lui dit « Mais qu'est-ce que tu faisais dehors à 4 heures du matin ?» Alors, il ne s'agit pas d'un enfant, il s'agit d'un jeune homme, adulte, majeur, responsable, il fait ce qu'il veut à 4 heures du matin. Qu'est-ce qui était dit? Ce qui était dit, c'est comment t'as pas imaginé que tu pouvais être en danger à 4 heures du matin, le soir d'une fête. Donc, évidemment, la salle a réagi. Et là, j'ai vu à quel point on est dans une pensée coloniale, non dite. Donc, cet imaginaire qui a bougé en ville en raison de l'intégration de ces populations issues de l'immigration, elle a beaucoup moins bougé dans la campagne. Le jeune homme de Royères de Vassivière est un des seuls noirs. Non, il y en a 2. Il y en a un qui est cuisinier à l'atelier. Mais c'est une population qui n'est pas confrontée du tout ni à l'immigration. Et par ailleurs, ce jeune n'est pas un migrant. C'est un Français élevé en France, qu'il dispose ou non de la nationalité, on est toujours du pays où on a passé son enfance. Hein. Et je comprends que ça percute les gens qui ont été élevés dans cet imaginaire colonial. Mais il faut que le monde bouge. Et je ne suis pas sûre qu'on le fera bouger uniquement à coup de procès.

0: Ces gens-là sont violents.
1: Paco Valta, libraire, à manière d'étrange.
0: Ces gens-là propagent de la haine, mais il y a du répondant en face. Il y a des gens qui s'organisent de plein de manières, que ça soit de manière frontale en allant arrêter un rassemblement, par exemple, comme il y a pu avoir avec l'avenue du collectif Némésis il y a quelques mois, ou en faisant de la pédagogie, en montant des lieux culturels, en faisant du lien social dans les villages, etc. En tout cas, il y a une vraie réponse, il y a une vraie volonté, et je pense que cette volonté, elle est vraiment majoritaire, bien au-delà de la pensée d'extrême droite, qui est souvent très visibilisée.
1: C'est vrai que c'est ça, certainement ce tissu associatif qui est à nous, qui a dû aussi, enfin ça fait partie du package pour toi, pour cette nouvelle vie.
2: Oui, complètement. Moi j'ai été travailleur social pendant 10 ans, j'ai travaillé avec des gens qui venaient du monde entier, parce qu'on les accueille. Et du coup, arriver ici, faire ce métier-là en milieu rural, je me suis confrontée au racisme des voisins, des familles que j'ai pu accueillir, notamment d'origine syrienne, afghane. Donc le racisme, il existe, il est présent. Ce que je pense avant tout, c'est que c'est un problème de méconnaissance, de manque de lien. Et on est dans un territoire où la diversité, elle est pas très importante. Et donc, on a peur de ce qu'on ne connaît pas, on a peur de la différence, on a peur parce qu'on voit des choses à la télé, dans les médias mainstream, etc. Et c'est en créant du lien, c'est en amenant de la culture, en permettant par le tissu associatif justement, qu'on peut petit à petit faire bouger les lignes. Pour moi, ça passe par la pédagogie, par tout un tas de choses beaucoup plus sympathiques que juste de se dire que lui, il est raciste et moi pas.

0: Aujourd'hui, à Feltin, il y a quand même une dynamique qui est positive. Feltin se repeuple. Et je pense que ça se fait parce qu'il y a un tissu associatif qui est riche, parce qu'on essaye de faire du lien. Alors, quand je dis on, c'est aussi bien les associations, les acteurs économiques, les élus dont je fais partie. Hein. On doit prendre notre part, même si c'est pas nous qui allons à nous seuls résoudre les questions de vivre ensemble. Je ne veux pas dire qu'il ne faut pas faire de politique ou qu'il faut abolir les clivages politiques, hein, pas du tout, mais c'est important d'avoir des choses autour desquelles aussi on se retrouve.
1: Il y a une expression en langue doc qui est assez jolie.
0: C'est « Shabbat d'entra ». Ça veut dire « finissez d'entrée », donc c'est une expression qui est utilisée en Limousin, et c'est comme ça qu'on intitule à Feltin la soirée d'accueil des nouveaux arrivants qui a eu lieu là, ce vendredi. « Finissez d'entrer », donc ne restez pas sur le seuil, rentrez dans la maison, et... Cette soirée qu'on fait tous les ans, elle est importante parce que les nouveaux arrivants viennent, mais aussi les associations, des anciens qui sont là aussi, et c'est des moments, ça fait pas tout, mais c'est quand même des moments importants où les gens peuvent se rencontrer et s'apprivoiser un petit peu, et je pense qu'on peut avoir tendance à manquer d'espace et de lieux comme ça. C'est pour ça qu'il faut les faire exister.
1: Mais c'est bien ici qu'on est, le BAM, c'est ça ?
2: Complètement. En fait, on est un bar associatif, donc du coup, en fonction des activités, on ouvre ou pas le bar.
1: Sébastien, du BAM, le bar associatif de manière étrange.
2: On n'est que des bénévoles, il n'y a pas de salariés. C'est un moyen de rencontre, parce que sur la commune, on n'avait plus rien, en fait, on n'avait plus de bar, on n'avait plus... tu vois ? Donc du coup, il y avait une vraie demande. Au niveau de nous, dans notre groupe d'amis... Et puis, vu la réussite, tu vois, par rapport au intergénérationnel, les anciens, pareil, le dimanche matin, on ouvre, ils sont là à 10h moins 5, 5 minutes avant l'ouverture, et si on n'est pas ouvert, ils font la gueule. Et ça, c'est chouette. Donc, en fait, il y a plein de choses qui marchent, en fait. Et ça, c'est de la politique, moi, ce que j'appelle de la vraie politique. On reprend la main, on devient moteur, et avec des valeurs qui sont des valeurs d'ouverture, de partage. On peut partager les compétences, les connaissances... Et les plus anciens ont plein de choses à nous apprendre. Donc du coup, nous, on surfe là-dessus. Et ça peut-être éviter ce qui se passe à Roye.
1: C'est qui vient de passer, là ?
2: Je sais pas, j'ai pas fait gaffe. Tout le monde dit bonjour à tout le monde.
3: Ça, c'est normal.
1: Allez, on rentre.
2: C'est le verbal de dire bonjour à tout le monde. Enfin, ce qu'on dit tous, hein.
1: Il y a personne encore dans le bar à cette heure-là.
3: Oh, le bar est fermé.
1: Et le bar est fermé, oui.
2: C'est Atelier Tricot.
1: Atelier Tricot.
2: Tout le monde au tricot.
4: Non, tricot, couture ou crochet, ouais, mais il y a de tout, de tous les âges et tous les genres.
1: Vous êtes sur quoi là ?
4: On est deux à faire des rideaux, deux à faire des ourlets. Il y a Muriel qui apprend le crochet.
1: On n'a pas été présenté.
4: Ah oui, alors du coup, moi je m'appelle Marie et je fais partie du groupe qui était à la base de la création du bar associatif de Mania, le BAM. Et voilà, j'habite ici, je suis graphiste en télétravail et je rénove ma maison et j'élève ma fille avec mon conjoint. Et en plus, on fait le bar. Voilà.
1: Ce qui est génial, c'est qu'il y en a encore ici qui font des petits.
4: Des enfants ? Ah bah, on a un paquet à faire des enfants, ouais. Ah oui, là, on va repeupler la Creuse, là. Ah oui, non, ça n'arrête pas. Moi, ma fille, elle a 2 ans et demi, ça a été l'ouverture du bal, et puis depuis, ça tourne, donc on fait tourner les vêtements. C'est tout un, ouais, une danse de sacs de vêtements pour enfants qui tourne. Il y a une salle enfant aussi, je sais pas si vous avez pu visiter. Non, mais il se passe plein de choses et on est hyper heureux et on a été très bien accueillis par les locaux. Les gens qui sont là depuis longtemps, même encore cet après-midi, j'avais l'agricultrice, ma voisine, qui venait nous aider à monter nos palettes de pierre, 2 tonnes de pierre pour rénover le sol de la maison. Il faut les monter jusqu'à la maison. Un coup de fil, ils viennent. Les agriculteurs avec leurs tracteurs, ils nous aident. Enfin, franchement, c'est super, quoi. Il y a beaucoup d'entraide en Creuse. Donc, on est accueillis, quoi.

0: si on plante le décor, c'est la... C'est même pas une corvée, ça, Jean-Yves Le Sage, de décortiquer les noix du noyer du jardin.
1: Si, si, c'est très pénible. Et après, t'as les doigts noirs pendant une bonne semaine avec le brou, ça colle bien.
0: Si on plante le décor ici, pour un vieux militant comme toi, qui a constitué ce collectif antifasciste du département, Antifa 23.
1: J'en suis un des animateurs.
0: Mais avec quand même ce passé de militant.
1: Oui, je milite pour la Révolution mondiale depuis mes 14 ans. J'étais en Seine-Saint-Denis et les gens les plus à droite, c'était le PC. C'est assez simple, en fait, d'être pour la Révolution.
0: Qu'est-ce qui fait que tu te retrouves ici, Jean-Yves ?
1: La faute de ma femme, elle voulait pas rester à Bobigny pour la retraite. Mais je regrette pas le choix.
0: Ici, Jean-Yves, Le Sage, tu vas pas me dire non plus qu'elle est si facile, cette vie.
1: Alors, elle est beaucoup plus facile parce que les gens n'ont pas la vie aussi stressante que celle qu'ils connaissent en Ile-de-France. Moi, les premiers trucs qui m'ont surpris ici, c'est la gentillesse des gens d'ouvrir la porte, de laisser les portes ouvertes, y compris. Enfin, non, c'est vraiment pas la même vie, oui.
0: Quand il y a une sorte de chasse à l'homme noir qui plus est dans le village à 14 km à Royères cet été, là on n'est plus sur des conduites non agressives.
1: Alors j'ai pas dit qu'il n'y avait pas de contradiction non plus. On est sur le glissement vers l'extrême droite, vers les idées racistes, qui prend une forme odieuse. Et ça a fracturé le village complètement, avec les familles historiques qui se sentent bousculées, qui sont d'ailleurs objectivement bousculées par les modes de vie culturels, la façon d'habiter, la façon de travailler. Évidemment, pour les vieilles familles historiques de paysans, j'entends bien où ça peut choquer, où ça peut froisser. Et sur un fond global de droitisation de la société, d'augmentation du racisme, de montée des idées portées par le RN, bah évidemment, c'est un terreau favorable.

0: qu'est-ce qu'il faut dire aujourd'hui, qu'est-ce qu'il faut laisser ne pas dire, qu'est-ce qu'il faut penser aussi de ce silence à Royères des habitants, des premiers concernés, de ce village divisé en deux, selon vous, Marcus?
1: Moi, je sais pas ce qu'il faut dire ou penser à leur place. Je pense que c'est important de rétablir le dialogue. Moi, au-delà de l'agression raciste, j'ai été quand même frappé par le degré de tolérance à une certaine forme de violence qui, quelque part, ferait partie du folklore. Voilà, comme si, bah, finalement, ouais, on s'est toujours tapé sur la gueule à Royères de Vassivière, après les balles, après les fêtes, et ça fait partie de la culture locale. Bon, moi, je suis assez choqué qu'on puisse s'accoutumer à ces formes de violence, et plus encore dans le cadre quand cette violence s'exerce dans une forme raciste. Mais je pense que cette accoutumance à des formes de violence physique et verbale, elle peut se résoudre, en tout cas au niveau local, que par le dialogue. À partir du moment où on a des personnes physiques face à soi, on dépasse le fantasme, on dépasse ces espèces de figures imaginaires ces élites politiques d'extrême droite essaient de nous vendre en surfant sur une espèce d'angoisse existentielle qui est très liée à un contexte global, économique, politique dont ils font leur miel aujourd'hui.
0: Ce dimanche, à Faux-la-Montagne, les militants cégétistes qui m'hébergeaient m'avaient conseillé d'aller à la sortie de la messe rencontrer celui qui y officiait de toute éternité, ou presque.
2: Voilà notre artiste. Alors qu'est-ce que tu fais de bon alors? Tu interviews pour qui?
0: Gilles Gratzin, comment on vous appelle dans le village à Faux-la-Montagne?
2: Quelquefois père pour quelques-uns, mais la plupart du temps c'est pour mon prénom.
0: Je vais vous parler d'une chose qui ne va pas vous amuser.
2: N'est-ce pas?
0: Le 15 août dernier, il s'est passé cet acte absolument condamnable d'une chasse que l'on dit à l'homme noir.
2: Oui, bien sûr, mais on a une montée aujourd'hui d'une espèce de nationalisme étrange. Il faut rester vigilant sur notre territoire, rester vigilant, parce qu'il s'agit de vivre ensemble et d'avoir une mixité sociale qui soit respectueuse. Enfin, quand même, c'est pas possible qu'il nous arrive des choses de ce genre-là. Oui, monsieur, on va faire ça. Bon, mais merci.
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4: La soirée extrême droite a des modes d'action dans la peur, etc. Mais moi, pour le coup... Vu que je me retrouve mêlé à cette histoire judiciaire maintenant pour une bonne partie de ma vie. Et du coup, je pense que, en tout cas, j'aimerais qu'à terme, le procès ne devienne pas celui de les gauchistes contre l'extrême droite. Parce que pour le coup, là, c'est pas le cas. Moi, je suis pas arrivé là-bas en tant que gauchiste. Je suis pas arrivé avec des idées politiques. Je suis pas... Enfin, voilà, j'étais juste en train de faire la fête avec mes potes. Et que on relate des faits, que les personnes soient jugées pour les faits qu'ils ont commis. Je pense pas avoir l'énergie non plus de lutter contre l'extrême droite. Dans un village comme Royères de Vassivière, c'est difficile, il n'y a pas beaucoup de logements, il n'y a pas beaucoup de travail non plus.
0: Maître Colline Bouillon, il faut peut-être comprendre aussi que la figure principale de cette affaire, que nos confrères des médias ont appelé Maxime, en dissimulant sa voix lors de son témoignage, Maxime vit sur place. La question est peut-être pour lui de pouvoir rester et de considérer qu'il n'a pas à partir et à quitter ce territoire.
5: Alors très honnêtement, je ne sais pas quel va être le choix des différentes victimes à l'issue de cette procédure. Je pense que certaines d'entre elles se posent la question du maintien sur les lieux. Mais il y a à la fois des gens qui se sont parfaitement intégrés à la dynamique locale, telle que c'est le cas de Maxime, une volonté de s'installer, de participer à la vie locale. Et il y en a qui sont tout simplement des enfants du village. qui connaissent les agresseurs, qui connaissent depuis tout petit, qui connaissent les personnes qui aujourd'hui leur tournent le dos, qui les insultent, qui les menacent. Et je pense que c'est un fardeau bien trop lourd à porter.
0: C'est comme s'il y avait aussi deux affaires, non pas un rebondissement, maître Colline Bouillon, mais le fait que vous ayez été, vous, victime, à votre tour, de cette campagne attisant la haine, avec des menaces, et donc de porter plainte, plusieurs plaintes, avec une vie qui est à son tour bousculée, la vôtre.
5: Effectivement, dès le lendemain, mes informations personnelles ont été divulguées sur un site qui est hébergé en Russie. Il y a eu des commentaires qui appelaient au viol. J'ai reçu à mon domicile une lettre de menace. Ça a été un choc. Et après, j'ai décidé que finalement, j'allais pas m'arrêter à chaque fois. Maintenant, dès que Valeur Actuelle, Français de souche ou je ne sais quel internaute m'insulte ou raconte tout et n'importe quoi, j'en prends acte avec recul et parfois amusement ou fatigue selon les jours. Et j'ai été vraiment soulagée que dès le début, l'ALDH, la personne de Maître Daoud notamment, se soit mobilisée parce que effectivement c'est très violent.
3: Oui, en fait, j'ai été saisi par une consoeur, Colline Bouillon, qui s'est retrouvée mise en cause de façon très grave par des réseaux d'extrême droite et de la droite identitaire pour juste avoir fait son boulot d'avocate.
0: Emmanuel Daoud, avocat de la LDH, la Ligue des droits de l'homme, défenseur de maître Colline Bouillon.
3: Et il est très important de comprendre que si les avocats ne sont pas protégés dans l'exercice de leur mission de défense, c'est bien les fondamentaux de notre démocratie qui sont en cause. D'ailleurs, il y a une résolution du Conseil de l'Europe de 2021 qui l'a rappelé et qui dit la chose de façon très nette. L'avocat doit pouvoir exercer son travail sans pression, sans harcèlement, sans ingérence. On peut débattre avec un avocat, une avocate sur les moyens de son argumentation, mais on ne peut pas l'attaquer personnellement. Et c'est ce qui s'est passé s'agissant de ma consoeur avec une virulence très très importante.
0: Ces menaces n'ont jamais cessé.
3: Ces menaces n'ont jamais cessé, comme trop souvent. Ceux qui menacent se cachent derrière le pseudonymat ou l'anonymat, puisque ces braves gens sont d'un grand courage. Ils jettent en pâture un nom, et parfois aussi sur des appels au viol. Ces sites identitaires de l'extrême droite la plus violente cherchent à mener sur le terrain viral une guerre de civilisation et une guerre de religion. C'est gravissime. Et je ne veux pas être un oiseau de mauvais augure, je ne veux pas être un Cassandre, mais ne pas réagir vigoureusement, fermement, face à ces attaques, c'est la porte ouverte, d'une certaine façon, à une trumpisation de notre vie sociétale. Le simple fait de défendre ces personnes qui ont fait l'objet d'une véritable chasse à courre dans ce village, ça met en danger l'avocat ou l'avocate concernée. Et on ne peut pas admettre cela, ni aujourd'hui, ni demain, ni après-demain, avec une montée des extrêmes. Et l'on voit qu'au fur et à mesure, les bornes sont franchies.

La nuit du 15 août, d'Henroyère de Vassivière. Fin, ou presque, du 19e épisode. Presque, car au moment où nous mettons en ligne cet épisode, ce 5 novembre 2025, la procureure de Guéret, Magali Lacroix, a annoncé que la circonstance aggravante de racisme ne serait pas retenue dans l'affaire de Royer de Vassivière. L'affaire se poursuit donc, pour violence en réunion, sans circonstance aggravante, avec des peines encourues moins élevées. Ici, à Royer, cette décision a eu un effet immédiat. Elle n'a pas refermé la blessure, elle l'a rendue plus visible. Pour certains, elle clarifie. Pour d'autres, elle efface. Cette décision interroge. Elle montre la difficulté persistante à reconnaître la dimension raciste de certaines violences lorsqu'elles se produisent au village, entre voisins, entre gens du pays. Cela réduit aussi ce que l'on reconnaît publiquement. On est fier, à pagaille, d'avoir sondé les silences de Royer, donc, aujourd'hui, ceux de la justice. Nous reviendrons dans ce village qui ne parle plus, là où le récit s'est brisé.

Stargate tient à remercier pour son concours logistique Quentin Diabot, de la librairie L'Apothicaire à La Souterraine, et son épouse Pauline, fondatrice du festival Les Diagonales de La Souterraine. Salutations à Patrice Pujol et Isabelle Fouchard de la compagnie Nous nous sommes tant aimés, désormais basée à Bénévent-l'Abbaye, dans le petit hameau de Lura. À lire de Marie-France Houdard, Comprendre le pays Limousin et y vivre, aux éditions Maillade. Merci au magazine IPNS qui appartient à ce fondamental réseau de la PPP, la presse pas pareille.

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Perdu ses 50 ans. 50 ans de hip-hop. I'm from the Queens. Beastie Boy territory. But it happened in the Bronx. Oui, ça vient de là-bas. This is Fat Comet, King of the Beat.

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being remixed. Next, The Fugitive by Black Savici. Juste au cas de Jean-Paul Samoiso et exactement comme ça. C'est avec le film.

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1: Mais
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0: 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It is what it is. This is Scissor Gun.

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